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1: Bonjour à toutes et à tous, voici l'essentiel de l'actualité en ce jeudi 8 octobre sur Radio Grand Lac. La mobilisation des lycéens et des étudiants se poursuit ce jeudi en France. Mercredi matin, au moins 80 campus universitaires étaient bloqués selon l'Union étudiante, contre une soixantaine la veille. Du côté des lycées, le ministère de l'Éducation comptabilisait à la mi-journée 459 établissements touchés par une suspension totale ou partielle des cours, mais près de 9 lycées sur 10 fonctionnaient normalement. Environ 30 000 lycéens étaient privés de cours. La journée d'hier a également été marquée par de nouvelles tensions entre manifestants et forces de l'ordre. 18 enquêtes sont désormais ouvertes à l'IGPN depuis le début du mouvement, notamment après plusieurs blessures graves. Plus de 200 jeunes ont été blessés depuis le début des mobilisations. Par ailleurs, après la grave blessure d'un adolescent de 15 ans à Lens, qui a eu la main arrachée lundi, l'utilisation des grenades assourdissantes lancées à distance a été suspendue provisoirement dans les manifestations lycéennes le temps de l'enquête. Le Premier ministre Sébastien Lecornu s'est exprimé hier soir depuis Matignon. Il a notamment évoqué la mobilisation dans les lycées, mais aussi la crise des carburants, la situation agricole et la dette. À l'international, Israël commémorait hier les victimes des attaques du 7 octobre 2023. Des minutes de silence ont été observées sur les lieux des attentats, notamment sur le site Festival Nova. Emmanuel Macron a rendu hommage aux victimes et réaffirmé l'engagement de la France contre l'antisémitisme et le terrorisme. Dans la bande de Gaza, 2 personnes ont été tuées hier matin dans une frappe israélienne, selon l'hôpital Al-Shifa. En France, autre sujet de santé, le virus du Nil occidental progresse. 161 cas autochtones ont été recensés au 5 octobre, près de 3 fois plus que le précédent record. 5 personnes sont décédées cette année dans l'Hexagone. Transmis par des moustiques, le virus est généralement sans symptômes, mais peut provoquer dans de rares cas des complications neurologiques graves. Et puis la sécheresse continue de peser sur l'approvisionnement en eau. Près de 94 000 personnes étaient encore privées d'eau du robinet fin septembre en France hexagonale, notamment après un été marqué par des records de chaleur et de faibles précipitations.
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1: En Savoie d'abord, un drame mardi soir à Aix-les-Bains. Une jeune femme de 20 ans est décédée après une chute depuis un immeuble du secteur du Sierroze. 4 personnes, dont 2 enfants, ont assisté à la scène et ont été prises en charge psychologiquement par les secours. La piste du suicide est privilégiée. Avion, un homme de 40 ans a été grièvement blessé à la main mardi soir dans l'incendie d'une caravane. Le feu s'est propagé à une camionnette et à la végétation voisine. 16 pompiers et 5 véhicules ont été mobilisés, avec notamment des renforts venus de l'Ain. À Chambéry, la mobilisation des lycéens a fortement perturbé la ville mardi. Environ 1500 personnes ont défilé après des rassemblements dans plusieurs établissements. La manifestation a été marquée par plusieurs affrontements avec les forces de l'ordre, notamment autour du lycée Gaspard Monge, avec des tirs de gaz lacrymogènes. La circulation a finalement été rétablie vers 17h. Les lycéens annoncent vouloir poursuivre leur mobilisation. Toujours à Chambéry, la régie de quartier Coup de Pouce recherche des personnes prêtes à accueillir un jeune chez elle dans le cadre du dispositif Un Toit de Génération. Une chambre meublée est proposée à un moins de 30 ans en échange d'une participation financière modeste et de moments de convivialité. Le dispositif sera présenté ce jeudi de 9h30 à 16h au forum Bien Vieillir, salle des Pervenches à la Motte Servolex. Autre rendez-vous demain vendredi à 18h30 du côté de Barberaz, puis jeudi prochain au Haut de Chambéry. À noter également, la bourse aux vêtements solidaires de l'Association des familles de Chambéry commence demain à l'espace Pierco, qui est des Allobroges, vêtements hommes, vêtements femmes et enfants dès 2 ans, chaussures et maroquineries, vendredi de 9h à 19h, samedi et dimanche également de 10h à 18h. Les bénéfices seront reversés à des associations caritatives. Et puis nous clôturons ce journal local avec l'agenda de Radio Grand Lac. Le salon du chocolat et des gourmandises revient ce week-end au Casino Grand Cercle d'Aix-les-Bains pour sa 9e édition. Près de 40 exposants seront présents avec des démonstrations des apprentis du CFA MFR Le Fontanil. Rendez-vous samedi de 10h à 20h et dimanche de 10h à 19h au Salon Lamartine. L'entrée est à 4€ et c'est gratuit pour les moins de 12 ans. Un événement organisé par votre radio, Radio Grand Lac. Samedi également, journée prévention et accompagnement en cancérologie à l'hôtel Le Riviera d'Aix-les-Bains. Ce sera de 10h à 19h dans le cadre d'Octobre Rose. Professionnels et intervenants proposeront informations, échanges et découvertes autour de la prévention et des soins de support. L'accès est libre et ouvert à tous. Et puis dimanche à 15h, l'église Notre-Dame d'Aix-les-Bains accueillera un concert caritatif au profit des enfants orphelins d'Ukraine. Mise à tango, 30 ans de passion avec plus de 100 interprètes sous la direction de Martin Palmeri. Réservation auprès de la billetterie des spectacles par téléphone au 04 79 88 09 99. 04 79 88 09 99.
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1: Cette journée de jeudi sera bien automnale et bien pluvieuse sur notre région, avec des températures en baisse ce matin. 11 degrés autour du lac du Bourget et une maximale qui avoisinera les 16-17 degrés, notamment du côté de Chambéry et d'Aix-les-Bains dans le courant de l'après-midi. Voilà donc pour vos prévisions météo. Je vous souhaite un excellent jeudi à l'écoute du Grand Bain de la vie locale.

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1: Bonjour à toutes et à tous, voici l'essentiel de l'actualité en ce jeudi 8 octobre sur Radio Grand Lac. La mobilisation des lycéens et des étudiants se poursuit ce jeudi en France. Mercredi matin, au moins 80 campus universitaires étaient bloqués selon l'Union étudiante contre une soixantaine la veille. Du côté des lycées, le ministère de l'Éducation comptabilisait à la mi-journée 459 établissements touchés par une suspension totale ou partielle des cours, mais près de 9 lycées sur 10 fonctionnaient normalement. Environ 30 000 lycéens étaient privés de cours. La journée d'hier a également été marquée par de nouvelles tensions entre manifestants et forces de l'ordre. 18 enquêtes sont désormais ouvertes à l'IGPN depuis le début du mouvement, notamment après plusieurs blessures graves. Plus de 200 jeunes ont été blessés depuis le début des mobilisations. Par ailleurs, après la grave blessure d'un adolescent de 15 ans à Lens, qui a eu la main arrachée lundi, l'utilisation des grenades assourdissantes lancées à distance a été suspendue provisoirement dans les manifestations lycéennes le temps de l'enquête. Le Premier ministre Sébastien Lecornu s'est exprimé hier soir depuis Matignon. Il a notamment évoqué la mobilisation dans les lycées, mais aussi la crise des carburants, la situation agricole et la dette. À l'international, Israël commémorait hier les victimes des attaques du 7 octobre 2023. Des minutes de silence ont été observées sur les lieux des attentats, notamment sur le site Festival Nova. Emmanuel Macron a rendu hommage aux victimes et réaffirmé l'engagement de la France contre l'antisémitisme et le terrorisme. Dans la bande de Gaza, 2 personnes ont été tuées hier matin dans une frappe israélienne, selon l'hôpital Al-Shifa. En France, autre sujet de santé, le virus du Nil occidental progresse. 161 cas autochtones ont été recensés au 5 octobre, près de 3 fois plus que le précédent record. 5 personnes sont décédées cette année dans l'Hexagone. Transmis par des moustiques, le virus est généralement sans symptômes, mais peut provoquer dans de rares cas des complications neurologiques graves. Et puis la sécheresse continue de peser sur l'approvisionnement en eau. Près de 94 000 personnes étaient encore privées d'eau du robinet fin septembre en France hexagonale, notamment après un été marqué par des records de chaleur et de faibles précipitations.
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1: En Savoie d'abord, un drame mardi soir à Aix-les-Bains. Une jeune femme de 20 ans est décédée après une chute depuis un immeuble du secteur du Sierrose. 4 personnes, dont 2 enfants, ont assisté à la scène et ont été prises en charge psychologiquement par les secours. La piste du suicide est privilégiée. Avion, un homme de 40 ans a été grièvement blessé à la main mardi soir dans l'incendie d'une caravane. Le feu s'est propagé à une camionnette et à la végétation voisine. 16 pompiers et 5 véhicules ont été mobilisés, avec notamment des renforts venus de l'Ain. À Chambéry, la mobilisation des lycéens a fortement perturbé la ville mardi. Environ 1500 personnes ont défilé après des rassemblements dans plusieurs établissements. La manifestation a été marquée par plusieurs affrontements avec les forces de l'ordre, notamment autour du lycée Gaspard Monge, avec des tirs de gaz lacrymogènes. La circulation a finalement été rétablie vers 17h. Les lycéens annoncent vouloir poursuivre leur mobilisation. Toujours à Chambéry, la régie de quartier Coup de Pouce recherche des personnes prêtes à accueillir un jeune chez elle dans le cadre du dispositif Un Toit de Génération. Une chambre meublée est proposée à un moins de 30 ans en échange d'une participation financière modeste et de moments de convivialité. Le dispositif sera présenté ce jeudi de 9h30 à 16h au forum Bien Vieillir, salle des Pervenches à la Motte Servolex. Autre rendez-vous demain vendredi à 18h30 du côté de Barberaz, puis jeudi prochain au Haut de Chambéry. À noter également, la bourse aux vêtements solidaires de l'Association des familles de Chambéry commence demain à l'espace Pierco, qui est des Allobroges, vêtements hommes, vêtements femmes et enfants dès 2 ans, chaussures et maroquinerie, vendredi de 9h à 19h, samedi et dimanche également de 10h à 18h. Les bénéfices seront reversés à des associations caritatives. Et puis nous clôturons ce journal local avec l'agenda de Radio Grand Lac. Le salon du chocolat et des gourmandises revient ce week-end au Casino Grand Cercle d'Aix-les-Bains pour sa 9e édition. Près de 40 exposants seront présents avec des démonstrations des apprentis du CFA MFR Le Fontanil. Rendez-vous samedi de 10h à 20h et dimanche de 10h à 19h au Salon Lamartine. L'entrée est à 4€ et c'est gratuit pour les moins de 12 ans. Un événement organisé par votre radio, Radio Grand Lac. Samedi également, journée prévention et accompagnement en cancérologie à l'hôtel Le Riviera d'Aix-les-Bains. Ce sera de 10h à 19h dans le cadre d'Octobre Rose. Professionnels et intervenants proposeront informations, échanges et découvertes autour de la prévention et des soins de support. L'accès est libre et ouvert à tous. Et puis dimanche à 15h, l'église Notre-Dame d'Aix-les-Bains accueillera un concert caritatif au profit des enfants orphelins d'Ukraine. Mise à tango, 30 ans de passion avec plus de 100 interprètes sous la direction de Martin Palmeri. Réservation auprès de la billetterie des spectacles par téléphone au 04 79 88 09 99. 04 79 88 09 99.
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1: Cette journée de jeudi sera bien automnale et bien pluvieuse sur notre région, avec des températures en baisse ce matin. 11 degrés autour du lac du Bourget et une maximale qui avoisinera les 16-17 degrés, notamment du côté de Chambéry et d'Aix-les-Bains dans le courant de l'après-midi. Voilà donc pour vos prévisions météo. Je vous souhaite un excellent jeudi à l'écoute du Grand Bain de la vie locale.

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1: Bonjour à toutes et à tous, voici l'essentiel de l'actualité en ce jeudi 8 octobre sur Radio Grand Lac. La mobilisation des lycéens et des étudiants se poursuit ce jeudi en France. Mercredi matin, au moins 80 campus universitaires étaient bloqués selon l'Union étudiante contre une soixantaine la veille. Du côté des lycées, le ministère de l'Éducation comptabilisait à la mi-journée 459 établissements touchés par une suspension totale ou partielle des cours, mais près de 9 lycées sur 10 fonctionnaient normalement. Environ 30 000 lycéens étaient privés de cours. La journée d'hier a également été marquée par de nouvelles tensions entre manifestants et forces de l'ordre. 18 enquêtes sont désormais ouvertes à l'IGPN depuis le début du mouvement, notamment après plusieurs blessures graves. Plus de 200 jeunes ont été blessés depuis le début des mobilisations. Par ailleurs, après la grave blessure d'un adolescent de 15 ans à Lens, qui a eu la main arrachée lundi, l'utilisation des grenades assourdissantes lancées à distance a été suspendue provisoirement dans les manifestations lycéennes le temps de l'enquête. Le Premier ministre Sébastien Lecornu s'est exprimé hier soir depuis Matignon. Il a notamment évoqué la mobilisation dans les lycées, mais aussi la crise des carburants, la situation agricole et la dette. À l'international, Israël commémorait hier les victimes des attaques du 7 octobre 2023. Des minutes de silence ont été observées sur les lieux des attentats, notamment sur le site Festival Nova. Emmanuel Macron a rendu hommage aux victimes et réaffirmé l'engagement de la France contre l'antisémitisme et le terrorisme. Dans la bande de Gaza, 2 personnes ont été tuées hier matin dans une frappe israélienne, selon l'hôpital Al-Shifa. En France, autre sujet de santé, le virus du Nil occidental progresse. 161 cas autochtones ont été recensés au 5 octobre, près de 3 fois plus que le précédent record. 5 personnes sont décédées cette année dans l'Hexagone. Transmis par des moustiques, le virus est généralement sans symptômes, mais peut provoquer dans de rares cas des complications neurologiques graves. Et puis la sécheresse continue de peser sur l'approvisionnement en eau. Près de 94 000 personnes étaient encore privées d'eau du robinet fin septembre en France hexagonale, notamment après un été marqué par des records de chaleur et de faibles précipitations.
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1: En Savoie d'abord, un drame mardi soir à Aix-les-Bains. Une jeune femme de 20 ans est décédée après une chute depuis un immeuble du secteur du Sierrose. 4 personnes, dont 2 enfants, ont assisté à la scène et ont été prises en charge psychologiquement par les secours. La piste du suicide est privilégiée. À Vion, un homme de 40 ans a été grièvement blessé à la main mardi soir dans l'incendie d'une caravane. Le feu s'est propagé à une camionnette et à la végétation voisine. 16 pompiers et 5 véhicules ont été mobilisés, avec notamment des renforts venus de l'Ain. À Chambéry, la mobilisation des lycéens a fortement perturbé la ville mardi. Environ 1500 personnes ont défilé après des rassemblements dans plusieurs établissements. La manifestation a été marquée par plusieurs affrontements avec les forces de l'ordre, notamment autour du lycée Gaspard Monge. Avec des tirs de gaz lacrymogènes, la circulation a finalement été rétablie vers 17h. Les lycéens annoncent vouloir poursuivre leur mobilisation. Toujours à Chambéry, la régie de quartier Coup de Pouce recherche des personnes prêtes à accueillir un jeune chez elle dans le cadre du dispositif Un Toit de Génération. Une chambre meublée est proposée à un moins de 30 ans en échange d'une participation financière modeste et de moments de convivialité. Le dispositif sera présenté ce jeudi de 9h30 à 16h au forum Bien Vieillir, salle des Pervenches à la Motte Servolex. Autre rendez-vous demain vendredi à 18h30 du côté de Barberaz, puis jeudi prochain au Haut de Chambéry. À noter également, la bourse aux vêtements solidaires de l'association des familles de Chambéry commence demain à l'espace Pierco, qui est des Allobroges, vêtements hommes, vêtements femmes et enfants dès 2 ans, chaussures et maroquinerie, vendredi de 9h à 19h, samedi et dimanche également de 10h à 18h. Les bénéfices seront reversés à des associations caritatives. Et puis nous clôturons ce journal local avec l'agenda l'agenda de Radio Grand Lac, le salon du chocolat et des gourmandises revient ce week-end au Casino Grand Cercle d'Aix-les-Bains pour sa 9e édition. Près de 40 exposants seront présents avec des démonstrations des apprentis du CFA MFR Le Fontanil. Rendez-vous samedi de 10h à 20h et dimanche de 10h à 19h au salon Lamartine. L'entrée est à 4€ et c'est gratuit pour les moins de 12 ans. Un événement organisé par votre radio, Radio Grand Lac. Samedi également, journée prévention et accompagnement en cancérologie à l'hôtel Le Riviera d'Aix-les-Bains. Ce sera de 10h à 19h dans le cadre d'Octobre Rose. Professionnels et intervenants proposeront informations, échanges et découvertes autour de la prévention et des soins de support. L'accès est libre et ouvert à tous. Et puis dimanche à 15h, l'église Notre-Dame d'Aix-les-Bains accueillera un concert caritatif au profit des enfants orphelins d'Ukraine. Mise à tango, 30 ans de passion avec plus de 100 interprètes sous la direction de Martin Palmeri. Réservation auprès de la billetterie des spectacles par téléphone au 04 79 88 09 99 04 79 88 09 99.
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1: Cette journée de jeudi sera bien automnale et bien pluvieuse sur notre région, avec des températures en baisse ce matin. 11 degrés autour du lac du Bourget et une maximale qui avoisinera les 16-17 degrés, notamment du côté de Chambéry et d'Aix-les-Bains dans le courant de l'après-midi. Voilà donc pour vos prévisions météo. Je vous souhaite un excellent jeudi à l'écoute du Grand Bain de la vie locale.
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1: Il est l'heure de votre horoscope en ce jeudi 8 octobre sur Radio Grand Lac. Nous allons voir ensemble ce que les astres vous réservent pour cette journée. Et on débute avec les béliers. Vous aurez intérêt à avancer sans brûler les étapes. Une décision mûrie sera plus efficace qu'un coup de tête. Côté cœur, laissez davantage de place au dialogue. Les taureaux, une journée favorable pour remettre de l'ordre dans vos priorités et vous débarrasser d'une contrainte inutile. En amour, votre stabilité rassure, mais attention à ne pas camper sur vos positions. Les gémeaux, les idées fusent et une conversation pourrait vous ouvrir une porte intéressante. Profitez-en, mais prenez le temps de vérifier les détails avant de vous lancer. Les cancers, vous pourriez enfin mettre des mots sur quelque chose qui vous préoccupait depuis un moment. Une discussion sincère devrait vous apporter un vrai soulagement. Les lions, une proposition ou un message peut donner un nouvel élan à votre journée. Gardez votre enthousiasme, mais acceptez aussi de ralentir lorsque c'est nécessaire. Les vierges, c'est votre journée. Votre sens de l'organisation vous permet de faire le tri entre l'essentiel et le superflu. Une petite décision pratique pourrait avoir de grandes conséquences positives. Les balances, les échanges sont favorisés, notamment avec une personne dont vous attendiez des nouvelles. En amour, un peu de spontanéité pourrait faire beaucoup de bien. Les scorpions, votre intuition vous souffle de ne pas négliger un détail. Écoutez-la. Vous pourriez également découvrir qu'une situation est moins compliqué qu'elle n'en a l'air. Les Sagittaires, une bonne nouvelle ou une petite victoire pourrait vous redonner confiance. Ne cherchez toutefois pas à aller trop vite, la patience sera votre meilleur allié. Les Capricornes, vous avancez avec sérieux et efficacité et cela commence à porter ses fruits. Côté cœur, votre calme pourrait désamorcer une petite tension. Les Verseaux, une conversation imprévue pourrait vous faire changer de perspective. Laissez de côté l'urgence et concentrez-vous sur ce qui mérite vraiment votre attention. Et nous terminons avec nos amis les poissons, une rencontre ou un hasard pourrait prendre une tournure particulièrement agréable. Faites confiance à votre ressenti tout en évitant de vous charger des problèmes des autres.
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1: Très bon jeudi, merci à vous d'être branchés sur le grand bain de la vie locale. Maxime pour vous accompagner avec votre question du jour. Et ce matin, c'est une question de géographie, mais vous allez voir, rien de bien compliqué. Dans quelle ville les Stéphanois vivent-ils ? Réponse A à Saint-Omer, réponse B à Saint-Étienne, réponse C à Saint-Raphaël ou réponse D à Saint-Nazaire. Vous pouvez dès à présent jouer avec nous sur la page Facebook de Radio Grand Lac en message privé en nous envoyant A, B, C ou D, la bonne réponse, elle arrivera juste après notre chanson du jour, comme d'habitude, mais juste avant, place à votre éphéméride.
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1: En ce jeudi 8 octobre, bonne fête aux Morganes. Votre dicton du jour en octobre, si tu es prudent, achète grains et vêtements. Du côté de votre chanson du jour, on remonte le temps au dimanche 8 octobre 1995. Ce jour-là, Céline Dion était au sommet des charts français avec son tube Je sais pas. Et c'est pour ça qu'on va se l'écouter ce matin dans le grand bain de la vie locale avant de se retrouver juste après pour la réponse à notre question du jour. Très bon jeudi à notre écoute.

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1: Céline Dion avec Je sais pas dans les souvenirs de l'année 1995 sur Radio Grand Lac. Et on est de retour avec la réponse à notre question du jour qui, je rappelle, est une question de géographie mais vraiment version facile. Dans quelle ville les Stéphanois vivent-ils ? Réponse A à Saint-Omer, réponse B à Saint-Étienne, réponse C à Saint-Raphaël ou réponse D à Saint-Nazaire ? Eh bien, évidemment, la bonne réponse est la réponse B à Saint-Étienne avec un joli 96% de bonnes réponses ce matin. Un grand bravo à vous toutes et vous tous. Et sans surprise, évidemment, Saint-Étienne est une ville du département de la Loire. Voilà donc pour votre question du jour. On se retrouvera demain, vendredi, pour de toutes nouvelles aventures culturelles dans le grand bain de la vie locale. J'ai plus qu'à vous souhaiter un excellent jeudi à notre écoute.
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1: Bonjour à toutes et à tous, voici l'essentiel de l'actualité en ce jeudi 8 octobre sur Radio Grand Lac. La mobilisation des lycéens et des étudiants se poursuit ce jeudi en France. Mercredi matin, au moins 80 campus universitaires étaient bloqués selon l'Union étudiante, contre une soixantaine la veille. Du côté des lycées, le ministère de l'Éducation comptabilisait à la mi-journée 459 établissements touchés par une suspension totale ou partielle des cours, mais près de 9 lycées sur 10 fonctionnaient normalement. Environ 30 000 lycéens étaient privés de cours. La journée d'hier a également été marquée par de nouvelles tensions entre manifestants et forces de l'ordre. 18 enquêtes sont désormais ouvertes à l'IGPN depuis le début du mouvement, notamment après plusieurs blessures graves. Plus de 200 jeunes ont été blessés depuis le début des mobilisations. Par ailleurs, après la grave blessure d'un adolescent de 15 ans à Lens, qui a eu la main arrachée lundi, l'utilisation des grenades assourdissantes lancées à distance a été suspendue provisoirement dans les manifestations lycéennes le temps de l'enquête. Le Premier ministre Sébastien Lecornu s'est exprimé hier soir depuis Matignon. Il a notamment évoqué la mobilisation dans les lycées, mais aussi la crise des carburants, la situation agricole et la dette. À l'international, Israël commémorait hier les victimes des attaques du 7 octobre 2023. Des minutes de silence ont été observées sur les lieux des attentats, notamment sur le site Festival Nova. Emmanuel Macron a rendu hommage aux victimes et réaffirmé l'engagement de la France contre l'antisémitisme et le terrorisme. Dans la bande de Gaza, 2 personnes ont été tuées hier matin dans une frappe israélienne, selon l'hôpital Al-Shifa. En France, autre sujet de santé, le virus du Nil occidental progresse. 161 cas autochtones ont été recensés au 5 octobre, près de 3 fois plus que le précédent record. 5 personnes sont décédées cette année dans l'Hexagone. Transmis par des moustiques, le virus est généralement sans symptômes, mais peut provoquer dans de rares cas des complications neurologiques graves. Et puis la sécheresse continue de peser sur l'approvisionnement en eau. Près de 94 000 personnes étaient encore privées d'eau du robinet fin septembre en France hexagonale, notamment après un été marqué par des records de chaleur et de faibles précipitations.
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1: En Savoie d'abord, un drame mardi soir à Aix-les-Bains. Une jeune femme de 20 ans est décédée après une chute depuis un immeuble du secteur du Sierrose. 4 personnes, dont 2 enfants, ont assisté à la scène et ont été prises en charge psychologiquement par les secours. La piste du suicide est privilégiée. À Vion, un homme de 40 ans a été grièvement blessé à la main mardi soir dans l'incendie d'une caravane. Le feu s'est propagé à une camionnette et à la végétation voisine. 16 pompiers et 5 véhicules ont été mobilisés, avec notamment des renforts venus de l'Ain. À Chambéry, la mobilisation des lycéens a fortement perturbé la ville mardi. Environ 1500 personnes ont défilé après des rassemblements dans plusieurs établissements. La manifestation a été marquée par plusieurs affrontements avec les forces de l'ordre, notamment autour du lycée Gaspard Monge. Avec des tirs de gaz lacrymogènes, la circulation a finalement été rétablie vers 17h. Les lycéens annoncent vouloir poursuivre leur mobilisation. Toujours à Chambéry, la régie de quartier Coup de Pouce recherche des personnes prêtes à accueillir un jeune chez elle dans le cadre du dispositif Un Toit de Génération. Une chambre meublée est proposée à un moins de 30 ans en échange d'une participation financière modeste et de moments de convivialité. Le dispositif sera présenté ce jeudi de 9h30 à 16h au forum Bien Vieillir, salle des Pervenches à la Motte Servolex. Autre rendez-vous demain vendredi à 18h30 du côté de Barberaz, puis jeudi prochain au Haut de Chambéry. À noter également, la bourse aux vêtements solidaires de l'association des familles de Chambéry commence demain à l'espace Pierco, qui est des Allobroges, vêtements hommes, vêtements femmes et enfants dès 2 ans, chaussures et maroquinerie, vendredi de 9h à 19h, samedi et dimanche également de 10h à 18h. Les bénéfices seront reversés à des associations caritatives. Et puis nous clôturons ce journal local avec l'agenda l'agenda de Radio Grand Lac. Le salon du chocolat et des gourmandises revient ce week-end au Casino Grand Cercle d'Aix-les-Bains pour sa 9e édition. Près de 40 exposants seront présents avec des démonstrations des apprentis du CFA MFR Le Fontanil. Rendez-vous samedi de 10h à 20h et dimanche de 10h à 19h au salon Lamartine. L'entrée est à 4€ et c'est gratuit pour les moins de 12 ans. Un événement organisé par votre radio, Radio Grand Lac. Samedi également, journée prévention et accompagnement en cancérologie à l'hôtel Le Riviera d'Aix-les-Bains. Ce sera de 10h à 19h dans le cadre d'Octobre Rose. Professionnels et intervenants proposeront informations, échanges et découvertes autour de la prévention et des soins de support. L'accès est libre et ouvert à tous. Et puis dimanche à 15h, l'église Notre-Dame d'Aix-les-Bains accueillera un concert caritatif au profit des enfants orphelins d'Ukraine. Mise à tango, 30 ans de passion avec plus de 100 interprètes sous la direction de Martin Palmeri. Réservation auprès de la billetterie des spectacles par téléphone au 04 79 88 09 99. 04 79 88 09 99.
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1: Cette journée de jeudi sera bien automnale et bien pluvieuse sur notre région avec des températures en baisse. Ce matin, 11 degrés autour du lac du Bourget et une maximale qui avoisinera les 16-17 degrés, notamment du côté de Chambéry et d'Aix-les-Bains dans le courant de l'après-midi. Voilà donc pour vos prévisions météo. Je vous souhaite un excellent jeudi à l'écoute du Grand Bain de la vie locale.
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1: Bonjour à toutes et à tous, voici l'essentiel de l'actualité en ce jeudi 8 octobre sur Radio Grand Lac. La mobilisation des lycéens et des étudiants se poursuit ce jeudi en France. Mercredi matin, au moins 80 campus universitaires étaient bloqués selon l'Union étudiante, contre une soixantaine la veille. Du côté des lycées, le ministère de l'Éducation comptabilisait à la mi-journée 459 établissements touchés par une suspension totale ou partielle des cours, mais près de 9 lycées sur 10 fonctionnaient normalement. Environ 30 000 lycéens étaient privés de cours. La journée d'hier a également été marquée par de nouvelles tensions entre manifestants et forces de l'ordre. 18 enquêtes sont désormais ouvertes à l'IGPN depuis le début du mouvement, notamment après plusieurs blessures graves. Plus de 200 jeunes ont été blessés depuis le début des mobilisations. Par ailleurs, après la grave blessure d'un adolescent de 15 ans à Lens, qui a eu la main arrachée lundi, l'utilisation des grenades assourdissantes lancées à distance a été suspendue provisoirement dans les manifestations lycéennes le temps de l'enquête. Le Premier ministre Sébastien Lecornu s'est exprimé hier soir depuis Matignon. Il a notamment évoqué la mobilisation dans les lycées, mais aussi la crise des carburants, la situation agricole et la dette. À l'international, Israël commémorait hier les victimes des attaques du 7 octobre 2023. Des minutes de silence ont été observées sur les lieux des attentats, notamment sur le site Festival Nova. Emmanuel Macron a rendu hommage aux victimes et réaffirmé l'engagement de la France contre l'antisémitisme et le terrorisme. Dans la bande de Gaza, 2 personnes ont été tuées hier matin dans une frappe israélienne, selon l'hôpital Al-Shifa. En France, autre sujet de santé, le virus du Nil occidental progresse. 161 cas autochtones ont été recensés au 5 octobre, près de 3 fois plus que le précédent record. 5 personnes sont décédées cette année dans l'Hexagone. Transmis par des moustiques, le virus est généralement sans symptômes, mais peut provoquer dans de rares cas des complications neurologiques graves. Et puis la sécheresse continue de peser sur l'approvisionnement en eau. Près de 94 000 personnes étaient encore privées d'eau du robinet fin septembre en France hexagonale, notamment après un été marqué par des records de chaleur et de faibles précipitations.
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1: En Savoie d'abord, un drame mardi soir à Aix-les-Bains. Une jeune femme de 20 ans est décédée après une chute depuis un immeuble du secteur du Sierrose. 4 personnes, dont 2 enfants, ont assisté à la scène et ont été prises en charge psychologiquement par les secours. La piste du suicide est privilégiée. Avion, un homme de 40 ans a été grièvement blessé à la main mardi soir dans l'incendie d'une caravane. Le feu s'est propagé à une camionnette et à la végétation voisine. 16 pompiers et 5 véhicules ont été mobilisés, avec notamment des renforts venus de l'Ain. À Chambéry, la mobilisation des lycéens a fortement perturbé la ville mardi. Environ 1500 personnes ont défilé après des rassemblements dans plusieurs établissements. La manifestation a été marquée par plusieurs affrontements avec les forces de l'ordre, notamment autour du lycée Gaspard Monge. Avec des tirs de gaz lacrymogène, la circulation a finalement été rétablie vers 17h. Les lycéens annoncent vouloir poursuivre leur mobilisation. Toujours à Chambéry, la régie de quartier Coup de Pouce recherche des personnes prêtes à accueillir un jeune chez elle dans le cadre du dispositif Un Toit de Génération. Une chambre meublée est proposée à un moins de 30 ans en échange d'une participation financière modeste et de moments de convivialité. Le dispositif sera présenté ce jeudi de 9h30 à 16h au forum Bien Vieillir, salle des Pervenches à la Motte Servolex. Autre rendez-vous demain vendredi à 18h30 du côté de Barberaz, puis jeudi prochain au Haut de Chambéry. A noter également, la bourse aux vêtements solidaires de l'Association des familles de Chambéry commence demain à l'espace Pierco, qui est des Allobroges, vêtements hommes, vêtements femmes et enfants dès 2 ans, chaussures et maroquinerie, vendredi de 9h à 19h, samedi et dimanche également de 10h à 18h. Les bénéfices seront reversés à des associations caritatives. Et puis nous clôturons ce journal local avec l'agenda de Radio Grand Lac. Le salon du chocolat et des gourmandises revient ce week-end au Casino Grand Cercle d'Aix-les-Bains pour sa 9e édition. Près de 40 exposants seront présents avec des démonstrations des apprentis du CFA MFR Le Fontanil. Rendez-vous samedi de 10h à 20h et dimanche de 10h à 19h au salon Lamartine. L'entrée est à 4€ et c'est gratuit pour les moins de 12 ans. Un événement organisé par votre radio, Radio Grand Lac. Samedi également, journée prévention et accompagnement en cancérologie à l'hôtel Le Riviera d'Aix-les-Bains. Ce sera de 10h à 19h dans le cadre d'Octobre Rose. Professionnels et intervenants proposeront informations, échanges et découvertes autour de la prévention et des soins de support. L'accès est libre et ouvert à tous. Et puis dimanche à 15h, l'église Notre-Dame d'Aix-les-Bains accueillera un concert caritatif au profit des enfants orphelins d'Ukraine. Mise à tango, 30 ans de passion avec plus de 100 interprètes sous la direction de Martin Palmeri. Réservation auprès de la billetterie des spectacles par téléphone au 04 79 88 09 99 04 79 88 09 99.
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1: Cette journée de jeudi sera bien automnale et bien pluvieuse sur notre région avec des températures en baisse. Ce matin, 11 degrés autour du lac du Bourget et une maximale qui avoisinera les 16-17 degrés, notamment du côté de Chambéry et d'Aix-les-Bains dans le courant de l'après-midi. Voilà donc pour vos prévisions météo. Je vous souhaite un excellent jeudi à l'écoute du Grand Bain de la vie locale.
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1: Il est l'heure de votre horoscope en ce jeudi 8 octobre sur Radio Grand Lac. Nous allons voir ensemble ce que les astres vous réservent pour cette journée. Et on débute avec les béliers. Vous aurez intérêt à avancer sans brûler les étapes. Une décision mûrie sera plus efficace qu'un coup de tête. Côté cœur, laissez davantage de place au dialogue. Les taureaux, une journée favorable pour remettre de l'ordre dans vos priorités et vous débarrasser d'une contrainte inutile. En amour, votre stabilité rassure, mais attention à ne pas camper sur vos positions. Les gémeaux, les idées fusent et une conversation pourrait vous ouvrir une porte intéressante. Profitez-en, mais prenez le temps de vérifier les détails avant de vous lancer. Les cancers, vous pourriez enfin mettre des mots sur quelque chose qui vous préoccupait depuis un moment. Une discussion sincère devrait vous apporter un vrai soulagement. Les lions, une proposition ou un message peut donner un nouvel élan à votre journée. Gardez votre enthousiasme, mais acceptez aussi de ralentir lorsque c'est nécessaire. Les vierges, c'est votre journée. Votre sens de l'organisation vous permet de faire le tri entre l'essentiel et le superflu. Une petite décision pratique pourrait avoir de grandes conséquences positives. Les balances, les échanges sont favorisés, notamment avec une personne dont vous attendiez des nouvelles. En amour, un peu de spontanéité pourrait faire beaucoup de bien. Les scorpions, votre intuition vous souffle de ne pas négliger un détail. Écoutez-la. Vous pourriez également découvrir qu'une situation est moins compliqué qu'elle n'en a l'air. Les Sagittaires, une bonne nouvelle ou une petite victoire pourrait vous redonner confiance. Ne cherchez toutefois pas à aller trop vite, la patience sera votre meilleur allié. Les Capricornes, vous avancez avec sérieux et efficacité et cela commence à porter ses fruits. Côté cœur, votre calme pourrait désamorcer une petite tension. Les Verseaux, une conversation imprévue pourrait vous faire changer de perspective. Laissez de côté l'urgence et concentrez-vous sur ce qui mérite vraiment votre attention. Et nous terminons avec nos amis les poissons. Une rencontre ou un hasard pourrait prendre une tournure particulièrement agréable. Faites confiance à votre ressenti tout en évitant de vous charger des problèmes des autres.
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1: Très bon jeudi, merci à vous d'être branché sur le grand bain de la vie locale. Maxime pour vous accompagner avec votre question du jour. Et ce matin, c'est une question de géographie, mais vous allez voir, rien de bien compliqué. Dans quelle ville les Stéphanois vivent-ils ? Réponse A à Saint-Omer, réponse B à Saint-Étienne, réponse C à Saint-Raphaël ou réponse D à Saint-Nazaire. Vous pouvez dès à présent jouer avec nous sur la page Facebook de Radio Grand Lac en message privé en nous envoyant ABC ou D, la bonne réponse, elle arrivera juste après notre chanson du jour, comme d'habitude, mais juste avant, place à votre éphéméride.
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1: En ce jeudi 8 octobre, bonne fête aux Morganes. Votre dicton du jour en octobre, si tu es prudent, achète grains et vêtements. Du côté de votre chanson du jour, on remonte le temps au dimanche 8 octobre 1995. Ce jour-là, Céline Dion était au sommet des charts français avec son tube « Je sais pas ». Et c'est pour ça qu'on va se l'écouter ce matin dans le grand bain de la vie locale avant de se retrouver juste après pour la réponse à notre question du jour. Très bon jeudi à notre écoute.

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1: Céline Dion avec Je sais pas dans les souvenirs de l'année 1995 sur Radio Grand Lac. Et on est de retour avec la réponse à notre question du jour qui, je rappelle, est une question de géographie mais vraiment version facile. Dans quelle ville les Stéphanois vivent-ils ? Réponse A à Saint-Omer, réponse B à Saint-Étienne, réponse C à Saint-Raphaël ou réponse D à Saint-Nazaire ? Eh bien, évidemment, la bonne réponse est la réponse B à Saint-Étienne avec un joli 96% de bonnes réponses ce matin. Un grand bravo à vous toutes et vous tous. Et sans surprise, évidemment, Saint-Étienne est une ville du département de la Loire. Voilà donc pour votre question du jour. On se retrouvera demain, vendredi, pour de toutes nouvelles aventures culturelles dans le grand bain de la vie locale. J'ai plus qu'à vous souhaiter un excellent jeudi à notre écoute.
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2: Bonjour à toutes et à tous et bienvenue sur Radio Grand Lac dans votre émission Vos assurances au quotidien. Vous le savez, je vous donne les meilleurs conseils pour prendre les meilleures décisions par rapport à vos contrats d'assurance. Comprendre cet univers parfois complexe, ce vocabulaire terrible à comprendre, ces garanties qu'on a du mal à décrypter et les mécanismes des assureurs, c'est quelque chose qui est très particulier, que ce soit en termes de souscription ou en termes d'indemnisation. Eh bien moi, je vous aide à comprendre comment ça marche et quelles décisions on doit prendre pour être le mieux protégé, que ce soit pour ses biens ou sa personne et protéger sa famille. Aujourd'hui, je vais vous parler d'un contrat qui concerne beaucoup de monde, mais qu'on prend rarement le temps de regarder, c'est l'assurance de l'immeuble. Que vous soyez propriétaire d'un appartement, de murs commerciaux ou de locaux d'activité, membre d'un conseil syndical, c'est peut-être votre cas, ou membre d'un syndic bénévole aussi, il y en a de plus en plus, mais cette chronique, elle vous concerne. Pour commencer, on va imaginer une scène assez banale. Un matin, vous repérez dans votre chez-vous une trace d'humidité qui apparaît au fond de votre salle de bain. Et là, qu'est-ce que vous faites? Vous allez chercher à contacter votre assureur, faire une recherche de fuite, éventuellement faire des travaux. Ça, c'est un mécanisme qui va concerner uniquement vos biens personnels, ce qui se passe à l'intérieur de votre bien. Imaginons, on prend la même scène, mais cette fameuse trace d'humidité, elle apparaît au fond du plafond de l'entrée de l'immeuble. Le lendemain, vous avez la peinture qui cloque, et un voisin pense que ça vient de votre appartement ou de l'appartement du dessus, et un autre soupçonne une canalisation collective. Aujourd'hui, personne ne sait d'où vient le problème, qui va devoir le prendre en charge, et comment on va indemniser la chose. C'est à ce moment-là que les fameuses questions commencent, les questions qui tuent, les questions qui font mal. Qui a souscrit le contrat? Qu'est-ce qui couvre? Qui va prévenir l'assureur? Quelle démarche on va envisager? Ben non, c'est pas toi, c'est moi. Moi, je pense que ça vient des canalisations. Ben non, je pense que c'est toi, cher voisin du dessus, qui a laissé couler quelque chose et c'est ça qui a endommagé la copropriété, le bien commun. Est-ce qu'il y a une recherche de fuite qui est prévue? Comment on va faire pour réparer? J'ai pas envie d'engager des frais. Ça, si vous avez une copropriété, vous l'avez forcément déjà entendu. Quand il y a un problème, on cherche toujours des solutions, mais avant tout, je cherche des responsables. Ça, c'est le principe d'un contrat dit multirisque immeuble, d'une assurance, un contrat d'assurance de copropriété. On va garantir le bien commun à la copropriété. Autre scène, vous imaginez, il y a une entreprise qui intervient dans les parties communes et ses travaux sont mal réalisés et la copropriété réclame une reprise. L'entreprise ne répond plus, elle a mis la clé sous la porte, ou bien votre artisan est indisponible. Cette fois, on ne va pas parler de dégâts matériels. On va aussi savoir quels sont les droits de la copropriété et comment on va pouvoir obtenir des recours. Des recours par rapport à l'assurance de l'artisan, par exemple. Des recours par rapport à un voisin. Là, on ne sait pas. Et pour ça, l'assurance multirisque immeuble, c'est vraiment un contrat d'assurance à part, parce que c'est un contrat d'assurance qui ne va pas forcément protéger que votre local, qui ne va pas forcément protéger que votre appartement, mais qui va en fait protéger et faire valoir les droits de ce qu'on appelle une communauté d'intérêt. Voilà, ça c'est vraiment le sujet du jour, la multirisque immeuble, son utilité et les obligations d'assurance. On va parler aussi un petit peu plus tard dans cette émission des locaux professionnels et des activités qui peuvent aggraver le risque. Et on va aussi parler de l'assurance pour compte. Lorsqu'il existe une communauté d'intérêt, vous allez voir, c'est un moyen très simple de faire réellement des économies si vous êtes à la fois locataire, par exemple votre société d'exploitation, et que vous êtes aussi propriétaire des murs. Je vais revenir plus tard sur ce type d'assurance. C'est quelque chose qu'on fait chez Gan Assurance. Vous allez voir que c'est intéressant même financièrement. Tout d'abord, pour comprendre la multirisque immeuble, il faut réaliser qu'un immeuble réunit plusieurs intérêts. Il y a le logement de chacun avec les meubles et ses affaires personnelles, il y a les parties et les équipements communs, il y a une toiture, un escalier, une entrée, une chaufferie, puis parfois on peut avoir un parking, on peut avoir un portail, et les responsabilités de ceux qui possèdent ou administrent le bien sont mélangés. Vous avez votre propre responsabilité en tant que copropriétaire, et puis vous avez aussi la responsabilité de l'administrateur du bien, c'est-à-dire le syndic bénévole de la copropriété, ou le syndic, c'est plutôt le cas, le syndic professionnel. On en connaît tous. Lorsque vous assurez votre appartement, vous allez protéger vos biens et vos responsabilités qui sont prévues dans le contrat individuel. Mais ça ne veut pas dire, si on fait la somme de toutes les assurances de tout le monde, que l'ensemble de l'immeuble est assuré correctement. Et de la même manière, l'existence d'une assurance de copropriété ne dispense pas les habitants de cette copropriété de vérifier aussi leur propre couverture. On me pose la question souvent à partir du moment où je vais peut-être vous apprendre quelque chose d'ailleurs, chers auditeurs et auditrices du Grand Bain de la vie locale, on me demande souvent, j'ai un appartement, est-ce que l'assurance elle est obligatoire? À partir du moment où vous avez un appartement en tant que propriétaire bailleur, locataire ou propriétaire occupant tout simplement, eh bien vous avez une obligation d'assurance. Par contre, ça c'est assez étonnant, quand vous avez une maison individuelle, il n'y a pas d'obligation d'avoir une assurance. Je vous laisse imaginer les conséquences par rapport à ce qui s'est passé cet été du fait de ne pas avoir d'assurance quand vous avez un événement climatique type une inondation, de la grêle ou des événements plus importants, notamment l'incendie, on l'a vu dans les Landes, c'était terrible. Bon, je pense que tout le monde était assuré, mais on ne sait jamais. Voilà, je vous donne cette information, il n'y a pas d'obligation d'assurance pour assurer un logement individuel. Maintenant, vous faites comme vous voulez. Donc, je reviens sur la multirisque immeuble. Je vous disais que ce contrat va rassembler plusieurs garanties pour le bâtiment et certaines responsabilités qui sont liées à sa propriété. Dans une copropriété, le souscripteur de ce fameux contrat multirisque immeuble, c'est souvent un syndic de copropriétaires qui est représenté par un syndic. Et le syndicat, c'est une collectivité de copropriétaires. On va avoir également une autre forme de syndic qui se développe de plus en plus. Pourquoi ? Parce que vous avez de plus en plus de maisons qui sont divisées en appartements. Donc c'est plutôt des petites copropriétés avec 2, 3, 4, 5 logements, 6, 7 logements maximum de par rapport à ce que je vois moi au quotidien à mon agence. Et vous allez avoir un développement des syndics bénévoles. Et le syndic bénévole, c'est une entité juridique à part entière. Et on va désigner un représentant. Cette différence de vocabulaire, elle est utile parce que le contrat va protéger les intérêts qui sont désignés et il doit être établi au bon nom. Dans la rédaction d'un contrat, ce qui est important, c'est qu'est-ce qu'on assure, qui est le souscripteur, qui est le payeur de primes et qui, à un moment donné, va engager sa responsabilité pour déclencher une indemnisation. Donc ça, c'est important de bien qualifier. Ne mettez pas sur les syndics bénévoles pas un prête-nom, mais ouais, c'est lui qui s'en occupe le plus, donc allez, comme il travaille pas, il est retraité, bah, c'est lui qui va s'occuper de ça. Attention, parce que la portée juridique, elle est quand même importante. On va prendre deux autres situations qui vont vous illustrer l'importance d'avoir ce type d'assurance aujourd'hui. En ce moment, on a des tempêtes. Il y en a eu la semaine dernière dans le Gard, c'était terrible aussi. Je prends l'exemple d'une tempête qui abîme la toiture. À ce moment-là, on va regarder la garantie de dommages au bâtiment. Ses conditions, ses limites. Maintenant, imaginons qu'un élément de cette façade tombe et endommage une voiture stationnée en dessous, ou tout simplement, vous passez à ce moment-là, et vous avez une tuile qui vole et qui vous tombe dessus, sur vous, vos proches, ou n'importe qui, et ça entraîne des dommages corporels, par exemple, ou matériels si c'est une voiture. Eh bien, on va examiner la responsabilité de la copropriété et la garantie de type responsabilité civile. On parle souvent de responsabilité civile vie privée, j'en ai souvent parlé dans cette émission. On parle souvent également de responsabilité civile professionnelle. On parle un petit peu moins de la responsabilité civile de la copropriété. Une copropriété, c'est une entité juridique. Eh bien, cette copropriété, elle a des droits, elle a des devoirs, elle a des obligations. Et je le rappelle, l'assurance d'une copropriété est obligatoire. Maintenant, on poursuit sur ce type de dommage, un dommage corporel. Vous avez acheté un logement, vous avez vu, ou dans les assemblées générales, on parle de tantièmes, par exemple, c'est-à-dire on a des parties qui vous sont propres et après on a des parties communes. Et par exemple, les charges de copropriété, certaines en tout cas, comme les travaux, on peut les payer par rapport au tantième, c'est-à-dire la proportion qu'on a en tant que copropriétaire, son pourcentage, on va dire, de propriété commune, mais individuelle, nominative, dans l'ensemble. J'espère que vous m'avez compris. Eh bien, ce type de répartition n'empêche pas que si vous avez un tantième et que votre voisin, il en a 20, ça ne veut pas dire qu'il est plus responsable ou moins responsable que vous par rapport au pourcentage de propriété, mais c'est la copropriété dans son ensemble qui va être mise en cause. Donc là, je reprends l'exemple de cette tuile. Vous avez une tuile qui tombe sur un passant. Il y a des dommages corporels, plus ou moins graves. C'est la copropriété, sa responsabilité qui est engagée. Donc, quand j'ai souvent à l'agence, effectivement, des copropriétaires occupants qui viennent me voir pour assurer ou faire le point sur leur contrat en tant que propriétaire occupant ou non occupant, je leur pose la question toujours de la taille de leur copropriété. Et pratiquement 7 fois sur 10, quand c'est un syndic bénévole sur une petite copropriété, il n'y a pas d'assurance de copropriété. Si vous souhaitez me rencontrer ou rencontrer mon équipe ou mon associé pour en parler, il n'y a pas de problème, c'est avec plaisir. 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Puisque la plupart des dommages aujourd'hui qu'on a sur les petites copropriétés, c'est plutôt des petits dommages matériels. Bien évidemment, si vous avez une grosse propriété, une grosse copropriété, vous avez la prime et le montant des engagements qui changent et donc la prime forcément elle augmente. Je vous parlais de multi-risque immeuble pour des copropriétaires occupants ou non occupants. Mais la multi-risque immeuble, elle va concerner aussi les propriétaires de murs commerciaux et de locaux d'activité. Sous réserve, bien sûr, de l'acceptation du risque et de la formule adaptée. Pourquoi je vous dis ça? Parce que nous, en tant qu'assureurs, on regarde toujours quelle est l'activité qu'il y a à l'intérieur du local qu'on assure. Vous pouvez facilement comprendre que si vous êtes propriétaire d'un local, vous venez d'acheter un local, vous avez un héritage par exemple et vous souhaitez des compléments de revenus pour votre retraite et vous décidez d'investir dans un local commercial, eh bien nous, en tant qu'assureur, on va regarder qui va être à l'intérieur. Et on va regarder quel est le type d'activité. On peut comprendre facilement que si votre locataire est un concepteur, un revendeur de produits inflammables, ça fait peur à la compagnie, ça. Ça fait peur aux assureurs. Mais si vous avez ce type d'activité dit risqué, c'est toujours plus risqué que si vous allez avoir à l'intérieur une boulangerie ou un salon de coiffure ou tout simplement un local d'assurance, par exemple. Donc, quand vous avez une multi-risque immeuble et que vous êtes un propriétaire de murs commerciaux ou de locaux d'activité, eh bien, on va regarder quelle est l'activité exercée à l'intérieur et on vous proposera la formule adaptée. Attention, il y a souvent des activités, c'est un petit peu les mêmes, des activités un peu risquées qui sont souvent refusées par la plupart des compagnies. Donc, c'est pas évident à assurer. Mais avant d'acheter un local, si vous avez, par exemple, vous avez envie d'acheter un local pour déménager votre entreprise à l'intérieur, regardez dès maintenant la possibilité de vous faire assurer au niveau des murs cette activité par votre assureur. Parce que une fois que vous avez acheté, une fois que vous avez fait le déménagement, à 15 jours d'exercer l'activité dans les nouveaux locaux, vous risquez d'avoir des problèmes pour vous faire assurer. Donc, une multi-risque immeuble adaptée pour un bureau, un local artisanal, un bâtiment loué à une entreprise ou bien un mixte, hein, on a de plus en plus ça, des immeubles mixtes avec des logements en haut et des commerces en bas, eh bien, il faudra adapter la protection de ce contrat, la protection des biens et des responsabilités. Et ça, c'est un travail qui peut être un peu fastidieux pour l'agent d'assurance. On va vous poser quand même un certain nombre de questions si vous êtes intéressé pour aller plus loin, mais parce qu'on a vraiment bien besoin de cerner le risque qu'on va assurer, et plus on vous pose pose de questions, plus on a une meilleure connaissance de ce que vous voulez assurer et des risques que nous, on va porter, et on vous proposera des solutions adaptées à vos garanties et à vos besoins. Pour le propriétaire, on nous demande souvent aussi, quand on fait des projets de multirisque immeuble, la perte des loyers après un sinistre matériel garanti. Déjà, cette perte de loyer après un sinistre, il faut vraiment bien la distinguer des loyers qui vont être non réglés par un locataire qui reste en place. Récemment, vous avez eu sur Chambéry des incendies de maisons et d'immeubles. Alors, je ne sais pas pourquoi c'est arrivé plus tôt en même temps. Je ne sais pas si c'est lié à la canicule ou des circonstances ou tout simplement le hasard. Mais on indemnise nous en ce moment un certain nombre de maisons ou d'immeubles qui ont brûlé. L'avantage d'avoir un multi-risque immeuble, c'est que vous allez pouvoir déjà assurer votre propre bien. Mais surtout, vous allez pouvoir assurer les dommages qui vont être causés aux tiers. Imaginons, vous avez une petite copropriété dans un centre-ville. Une maison de ville mitoyenne que vous avez achetée, par exemple, et vous avez divisé en 3 appartements, 2 que vous louez et 1 que vous occupez au titre de votre résidence principale. Imaginons, il y a le feu dans la copropriété. Bien sûr, votre assureur va indemniser votre propre partie, les frais de relogement, les éventuelles pertes de loyers impayés. Mais il faut imaginer aussi, si vous êtes dans une zone urbaine, que vous allez avoir peut-être une indisponibilité des voisins pour habiter dans leur immeuble voisin, dans leur partie annexe. Vous avez aussi peut-être des commerces qui vont être touchés parce que ils ne pourront plus exercer parce qu'il y a une mise en péril de l'immeuble. Eh bien, vous avez peut-être un bout de la rue qui va être complètement fermé. Donc, quand c'est comme ça, comment ça se passe? Vous avez votre propre contrat d'assurance. Si jamais ça vous arrive, c'est votre assureur à vous qui va d'abord vous indemniser. C'est lui qui va prendre en charge les frais de relogement, etc. Là, je vous parle du cas où vous n'êtes pas, vous, directement concerné par l'incendie de votre immeuble, de votre copropriété, mais que vous êtes un voisin. Vous allez avoir des indemnisations par votre assurance. Et après, votre assurance va faire un recours contre l'assurance de la copropriété. Il faut toujours imaginer que une assurance, en fait, un contrat d'assurance, c'est une sorte de bouclier qui va vous éviter, moyennant une prime que vous payez à l'assureur, qui va vous éviter d'indemniser, vous, des dommages directs. Donc, je reviens sur mon exemple de copropriété avec un syndic bénévole. S'il n'y a pas d'assurance de copropriété, vous imaginez les conséquences s'il y a le feu et que vous avez plein de commerces qui ne peuvent plus exercer. Imaginez les conséquences si vous êtes en copropriété, qui n'a pas de syndic bénévole et qui a encore moins d'assurance multirisque immeuble. Imaginons si la fameuse tuile qui a volé finit sur un passant et qui le blesse grièvement et qu'on a une indemnisation, un dommage corporel évalué à 500 000 euros. Qu'est-ce qu'on fait ? Dans ce cas-là, c'est le contrat d'assurance qui va marcher. S'il n'y a pas de contrat d'assurance, ben vous êtes responsable personnellement. Donc, si vous avez, j'insiste bien, un projet d'achat d'immeuble pour déménager votre d'achat de local par exemple ou de bureau pour investir, regardez toujours quelle est l'activité qui va être à l'intérieur. Et si vous avez une copropriété avec un syndic bénévole, allez directement tout de suite chez votre assureur. Si c'est dans mon agence, c'est encore mieux, mais allez voir vos conseillers en assurance pour rapidement faire assurer ce bien, sinon les conséquences, elles peuvent être très importante et terrible. On va en repartir sur une note un petit peu plus gaie après la pause musicale. Je vous retrouve dans quelques minutes pour la suite de cette émission consacrée à l'assurance des copropriétés.

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3: Bonjour à tous, chers auditeurs et auditrices du Grand Bain de la vie locale. On est ensemble pour la deuxième partie de cette émission consacrée aujourd'hui aux assurances de votre copropriété, de votre local d'activité, de vos bureaux. Voilà, tout ce qui n'est pas un logement d'habitation. Aujourd'hui, je vous donne les meilleurs conseils pour prendre les meilleures décisions et comprendre comment fonctionne ce contrat dit multirisque immeuble. Ça, c'est le terme barbare des agents d'assurance. Un contrat multirisque immeuble, c'est un contrat qui va couvrir le dommage aux biens communs, non pas vos biens, votre appartement personnel, mais les parties communes de votre copropriété, et qui va couvrir également la responsabilité civile professionnelle du syndic bénévole ou du syndic professionnel. Je vous disais avant la pause musicale que quand vous décidez d'acheter, par exemple, d'investir dans un bâtiment, vous devez impérativement décrire le bâtiment et les activités qui peuvent aggraver le risque. Pourquoi décrire le bâtiment ? Alors, si vous le décrivez pas, vous inquiétez pas, nous, on vous posera un certain nombre de questions. Pourquoi ? Parce que vous pouvez avoir des bâtiments qui sont pas forcément aux normes, des bâtiments qui peuvent comporter, par exemple, de l'amiante. Hein. Vous avez des bâtiments qui ont besoin, par exemple, de refaire complètement le tableau électrique. Vous avez des bâtiments qui ont pas assez de, par rapport à la surface, pas assez d'extincteurs. Donc, nous, agents d'assurance, on est aussi là pour vous conseiller. On vous donne des conseils sur la prévention. Moi, récemment, j'ai visité un local qu'on va bientôt assurer au cabinet. Et j'étais très surpris parce que, en fait, les extincteurs n'étaient pas accessibles. Il faut savoir que quand un feu se déclenche, c'est les 30-45 premières minutes qui sont hyper importantes, c'est là que tout se joue. Donc si l'extincteur est pas accessible, bon, ça peut être compliqué, et là les dommages peuvent être importants. Je vous disais, on regarde le bâtiment, on va vous pousser à nous le décrire, on va vous poser un certain nombre de questions. Et on va regarder les activités qui peuvent aggraver ce risque. Je vous parlais de l'amiante. Il y a encore beaucoup de bâtiments aujourd'hui qui sont amiantés. Et il faut savoir que en cas, par exemple, d'effondrement de votre bâtiment, votre contrat d'assurance, il prévoit toujours ce qu'on appelle des frais de déblaiement. Il dit, voilà, vous avez 100 mètres carrés. Moi, en tant qu'assureur, je vais vous prévoir dans le contrat, par exemple, 15 € par mètre carré au titre d'une indemnisation pour les frais de déblaiement. Si ça coûte 16 €, ben y a 1 € à votre charge. L'indemnisation sera plafonnée, mais vous aurez 1 €. Donc sur 100 mètres carrés, ça fera 100. Mais il faut savoir que déblayer de l'amiante, ça coûte aujourd'hui 4 à 5 fois plus cher que le tarif classique. Donc nous, on peut, dans certains cas, c'est pour ça que je vous parle de l'amiante, on peut dans certains cas insérer une clause au contrat. On va prévoir un renfort sur l'indemnisation pour le déblayement de l'amiante. Parce que je vous laisse imaginer, si vous avez 50 € de reste à charge par mètre carré pour un bâtiment qui fait 300 mètres carrés, là financièrement c'est compliqué pour vous. Voilà. Donc on va décrire le bâtiment, vous allez nous décrire le bâtiment, on va vous poser un certain nombre de questions et on va regarder aussi les activités qui peuvent aggraver le risque. Avant de comparer les prix, il va falloir décrire le bâtiment, toutes les dépendances, les terrains, les équipements, et en fait on va en fonction du zonage également. Il n'y aura pas que la superficie, l'activité qui va compter. On va regarder en fonction du zonage. Ça, vous pouvez le retrouver sur le portail Géorisque. Aujourd'hui, c'est plutôt bien fait. Et vous pouvez savoir si votre logement, si votre copropriété, si le local que vous voulez assurer est en zone inondable ou en zone sécheresse. Ça, c'est des choses aujourd'hui qu'on regarde. On est très vigilant sur les endroits qu'on assure. Pourquoi ? Parce que vous avez aujourd'hui une multiplication des événements climatiques, donc une intensification du nombre d'événements. Forcément, on a beaucoup plus d'indemnisations qu'il y a quelques années, et ces indemnisations coûtent de plus en plus cher. Pourquoi ? Parce que le coût des choses a terriblement augmenté, le coût des matériaux. Si actuellement vous faites un devis pour de la menuiserie, par exemple chez vous, ou ou autre chose, des travaux chez vous, le devis que vous avez aujourd'hui, vous reprenez le même devis dans un an, vous allez voir la différence. En assurance, c'est pareil, on a des indices, et c'est l'indice de la Fédération Française du Bâtiment qui est revu à jour régulièrement, tous les trimestres, et nous on va baser en fait le calcul de nos primes, nous en tant que compagnie d'assurance, on va baser nos calculs sur l'évolution de cet indice et les indemnisations aussi. C'est aussi pour ça, j'ouvre une parenthèse, que les primes de vos contrats actuellement, que ce soit en auto, en habitation, en multi-risque immeuble, ou en auto, tout augmente parce que, tout simplement, il y a l'indice aussi. Il y a la compagnie qui augmente ses primes parce que c'est de plus en plus cher, il y a de plus en plus de sinistres. C'est un vrai problème aujourd'hui, on en a conscience. Mais vous avez aussi, tout simplement, la revalorisation des primes à payer à votre assureur parce que vous avez l'indice qui augmente. Et si on devait vous laisser le même niveau de prime chaque année, on se retrouverait à payer de plus en plus de sinistres qui coûtent de plus en plus cher, mais le niveau de vos primes, lui, il bougerait pas. Au bout d'un moment, vous comprenez que l'équilibre financier, il peut être mis à mal pour une compagnie d'assurance. Et le but, c'est d'être bien protégé. Alors, je dis ça, je relativise aussi les choses. Pourquoi ? Parce que aujourd'hui, vous voulez, je vais clôturer la parenthèse sur ça, mais aujourd'hui, vous l'assurez une moindre voiture. Même au tiers, une mégane ou que sais-je, c'est très cher aujourd'hui. Nous, en tant qu'assureur, on en a conscience. Donc, n'hésitez pas à venir nous voir pour comparer et regarder si les garanties que vous avez souscrites il y a 10 ans, elles sont encore valables aujourd'hui. Voilà. Je ferme la parenthèse, mais c'est quand même un peu lié tout ça. Donc, vous avez sur les copropriétés des calculs de primes qui sont faits par rapport à l'activité qui est à l'intérieur du bâtiment et qui peut aggraver le risque. Mais vous avez aussi tout l'ensemble du bâtiment, on va dire sa vétusté, s'il est récent, pas récent, quelle est la nature de ses matériaux. Ça, c'est important parce que c'est ça aussi qui va déterminer la prime. Je disais au directeur d'antenne pendant notre pause, Jean-Pierre Germain, qui nous écoute peut-être, directeur d'antenne de Radio Grand Lac, je lui donnais un exemple qu'on a eu récemment, où on avait en fait une personne qui avait un local dans lequel il n'y avait pas d'activité. Et ce local s'est vu occupé il y a un an par un artiste peintre qui était à l'intérieur de ce local, qui exerçait, et on n'a pas eu de changement d'activité déclaré. Donc le simple fait qu'il y ait quelqu'un qui exerce, c'est une aggravation du risque, même si c'est de la peinture, parce qu'il est plus inoccupé, il est occupé. Eh bien, on a dû, heureusement, on s'en est rendu compte. On a fait les modifications nécessaires pour que la personne, en cas de problème, puisse être indemnisée. Donc, si vous avez, par exemple, un bureau qui devient un atelier ou un commerce qui change son mode d'exploitation, vous, en tant que propriétaire, vous devez faire le point avec votre assureur. Et l'activité du locataire, elle peut avoir des conséquences pour les murs, mais aussi pour les autres occupants. Donc votre assurance professionnelle d'aujourd'hui ne vous dispense pas, auprès de la compagnie, de votre assureur, de lui faire part des modifications, des risques assurés, des événements sur le bâtiment. Pourquoi ? Parce que en cas de problème, il y aura probablement une réduction, voire pas d'indemnisation du tout, puisque le fait de ne pas déclarer ou d'omettre de déclarer peut entraîner une réduction proportionnelle de l'indemnisation. Vous déclarez une activité risquée, ça vous fait augmenter la prime de 50%. Et si vous ne l'avez pas déclaré, l'assureur peut dire « Ok, très bien, moi je vais vous indemniser, par contre, vous auriez dû payer 50% de plus, eh bien moi je vous indemnise 50% de moins. » En assurance, c'est ce qu'on appelle la règle proportionnelle de prime. Mais aussi, l'assureur peut dire « Écoutez, c'est une activité aggravante du risque, elle n'a pas été déclarée, eh bien, je vais tout simplement refuser l'indemnisation. » Ça peut entraîner la nullité du contrat, parce que ça peut être assimilé à une absence à une fausse déclaration. Donc, soyez vigilants là-dessus. Je rappelle aussi que quand vous souscrivez un contrat, alors après, on peut omettre de le signaler à son assureur, mais quand vous souscrivez un contrat, ne mentez jamais. Parce que si un jour l'assureur, par rapport à un sinistre qui n'a rien à voir forcément avec l'activité ou autre, mandate un expert et que l'expert voit par exemple que l'activité finalement qu'il y a dans le local, c'est pas celle qui a été déclarée, ça peut entraîner l'annulation du contrat. Et l'annulation du contrat, ça entraîne le remboursement des primes de l'année. Donc ne jouez pas avec ça, les conséquences elles peuvent être quand même terribles, parce que si vous voulez faire des économies pour payer moins et que derrière il y a quelque chose de grave qui s'applique, s'il n'y a pas d'indemnisation de l'assurance, c'est vous qui êtes personnellement responsable. Bon, je voulais aussi vous parler de ce qu'on appelle l'inoccupation du bâtiment. Vous avez des situations, par exemple, entre deux locations, ça c'est plutôt pour ce qu'on appelle l'immobilier tertiaire, vous avez le local qui peut se vider entre deux locations. Et on pourrait penser que l'absence d'activité va supprimer le danger, entre guillemets. Mais une fuite, elle peut rester longtemps, passer inaperçue. La surveillance du bâtiment, elle peut diminuer. Avant, il y avait des salariés, donc il y avait un gérant, il y avait peut-être même une entreprise de sécurité, il y avait peut-être des caméras. Le risque de surveillance diminue. Le bâtiment, il peut être, et ça on a de plus en plus, nous on a remarqué, le bâtiment peut être exposé aux intrusions, aux dégradations, aux squats. Donc la durée d'inoccupation, la proportion des surfaces vides et des mesures de protection qui sont proposées, ça intéresse vraiment l'assureur. Aujourd'hui, quand vous voulez souscrire un contrat multirisque immeuble, on va remplir ce qu'on appelle un formulaire de déclaration de risque. Et oui, encore un formulaire de plus, mais au moins on saura précisément qu'est-ce qu'on a besoin d'assurer, comment on va l'assurer, et en face, on pourra vous proposer un prix et on pourra vous proposer des garanties. On a aussi souvent des cas où on nous demande d'assurer des bâtiments qui sont inoccupés parce qu'il y a des travaux. Imaginons, vous transformez en bureau, en commerce alimentaire, forcément, il va y avoir des travaux, parce qu'il y aura des installations de canalisation pour gérer la chaîne du froid. Il y aura, enfin, vous imaginez plein d'autres choses nécessaires quand on transforme un bureau en commerce alimentaire. Bien, nous, en tant qu'assureur, on va regarder quelle est la nature des travaux. Si c'est des travaux de nature qui touchent à la structure, par exemple, on va être plus vigilant. Si c'est juste des travaux de changement de cloison, de choses de réaménagement, de cloison, de mettre du parquet ou du carrelage sur le sol, tous ces travaux-là, on va être vigilant parce que la durée d'inoccupation, elle est plus incertaine quand on a du gros œuvre, par exemple sur le bâtiment. Nous, on va closer dans notre contrat que le bâtiment sera occupé dans 3 mois après une période de 3 mois de travaux. Quand c'est des travaux, par exemple, de menuiserie intérieure, on a de fortes chances d'arriver dans les délais. Quand c'est du gros œuvre, c'est un petit peu plus compliqué. Donc nous, on va regarder tout ça. On va regarder quelle est la nature des travaux, on va vraiment tout analyser. Parfois, c'est un petit peu pénible, mais le jour où il y a un problème, on est quand même bien content de savoir qu'on est bien couvert et qu'on a pris le temps d'écouter vos besoins et de vous proposer les garanties adaptées. Il y a des autres sujets qui méritent aussi de notre attention dans cette émission. Je vous le rappelle, aujourd'hui, on parle des assurances dites multirisques immeubles, c'est les assurances de copropriété, qu'on soit un syndic bénévole ou un syndic professionnel, mais on parle aussi de l'immobilier dit tertiaire, un entrepôt, un local d'activité, des bureaux, un commerce, et j'en passe. Vous avez également, sur ce type de risques à assurer, les antécédents. Les antécédents, vous savez qu'on vous les demande quand vous souscrivez un contrat auto. On va vous demander vos antécédents en tant que conducteur, vous ou toutes les personnes qui sont désignées sur votre contrat. C'est ce qu'on appelle le relevé d'information qui témoigne de la sinistralité de votre contrat. Eh bien, pour un contrat multirisque immeuble, on va regarder ça. On va regarder aussi, sur les 36 derniers mois, les événements qu'il y a eu sur le bâtiment. On va regarder la fréquence des sinistres et le type de sinistre. Un exemple tout bête. Si quelqu'un vient me voir à l'agence pour assurer sa copropriété et que, en regardant le relevé de sinistralité, bien sûr, je vais demander à la personne pourquoi elle veut changer. Alors, ça peut être pour des tas de raisons. Je m'entends pas avec mon correspondant. C'est trop cher. On a eu un sinistre, on n'a pas été bien indemnisé. Ils répondent pas au téléphone quand on les appelle, etc. Il y a plein de raisons. Mais moi, je vais regarder le relevé de sinistralité. Et si je vois qu'il y a, sur une copropriété, par exemple, de 20 logements, qu'on a 6-7 dégâts des eaux par an, avec à chaque fois, quand on demande un relevé de sinistralité, on a le type de sinistre. Et on a aussi le coût du sinistre. Si je vois que on a une charge de sinistre, c'est-à-dire une somme des sinistres à payer qui représente 30 000 euros par an et que la prime du contrat est de 2 000 euros, vous comprenez que je vais pas forcément moi m'engager sur l'assurance de cette copropriété, parce que je sais que du jour au lendemain, une fois que la personne aura pris son contrat au sein de mon agence Gain Assurance, je sais que je vais devoir payer des sinistres et ça va être compliqué. On va regarder aussi le motif de résiliation. Vous pouvez aujourd'hui, c'est malheureux, mais ça arrive, être résilié par un assureur. Pourquoi ? Parce que vous avez une fréquence de sinistre qui est trop élevée. Alors ça ne veut pas dire qu'il est méchant avec vous. Ça veut simplement dire qu'il n'a pas envie de porter le risque propre au contrat, parce que trop de sinistres en fréquence, trop de sinistres en coût. Et ça, c'est pas un motif valable de vous garder. Alors, on sait que ça fait jamais plaisir d'être résilié par un assureur. Ça vous est peut-être déjà arrivé. Sur les copropriétés, il y en a de plus en plus, parce qu'on a un parc aujourd'hui immobilier qui est vieillissant. Il n'y a pas assez de logements neufs. L'équation, elle est très simple. Vous avez un parc immobilier aujourd'hui qui vieillit. Les coûts d'entretien sont devenus exorbitants aujourd'hui. Ben forcément, on a de plus en plus de sinistres sur les vieilles copropriétés. Et ça, on n'y peut rien, c'est le juste cours des choses, j'allais dire. On a moins de sinistres, par contre, ça on l'a constaté à l'agence, sur des copropriétés récentes. Alors quand je dis récentes, ça peut être neuve, mais ça peut être aussi des copropriétés qui ont 10-15 ans. Ça se tient facilement. Donc c'est des choses qu'on va regarder. On va regarder le relevé de sinistralité. Et je vais vous donner, chers auditeurs, auditrices, un tips, un petit quelque chose en plus pour terminer cette émission, pour éviter d'avoir du mal à vous réassurer si jamais ça arrive. Normalement, votre assureur, quand vous êtes sur le point d'être résilié, normalement, s'il fait correctement les choses, humainement parlant, il va vous appeler et il va dire, voilà, on va résilier votre contrat. Et avant qu'il vous envoie le certificat de l'attestation de résiliation, sur lequel il y aura marqué résilié par la compagnie, il peut éventuellement vous proposer ce qu'on appelle une résiliation amiable. Ça veut dire que vous résiliez, vous, à votre initiative, le contrat, et donc vous le résiliez notamment à l'échéance. Hein, je rappelle, pour les contrats multi-risque immeuble, on est sur des résiliations annuelles à l'échéance. On n'est pas sur de l'infra-annuel ou en loi amont comme les contrats auto ou habitation. C'est vraiment à l'échéance du contrat. Eh bien, le fait d'avoir une résiliation amiable, sur le relevé de sinistralité, il y aura marqué résiliation amiable. Après, le nouvel assureur, il prendra ou il prendra pas le contrat de votre copropriété. Mais en tout cas, le relevé que vous lui donnerez, il y aura certainement des sinistres, mais il n'y aura pas le motif résiliation par la compagnie. Parce que ça, pour le coup, c'est comme une auto ou une habitation. Je vous laisse imaginer les difficultés pour vous assurer si votre copropriété, elle est résiliée par l'assureur. Et alors, le pire qui puisse arriver, c'est aussi une résiliation pour non-paiement. Bon, faut se mettre aussi à la place des assureurs. Quelqu'un qui paye pas le confrère, il y a de fortes chances qu'il vous paye pas non plus. Donc ça, c'est un motif de non-reprise de contrat. Nous, on a constaté aussi, c'est pas une critique des gros syndics aujourd'hui, mais ces 10 dernières années, on a remarqué que vous avez plein de petits syndics qui fonctionnaient entre guillemets un petit peu à l'ancienne, qui ont été rachetés par les gros syndics. Et les gros syndics, on me l'a expliqué d'ailleurs, il n'y a pas longtemps, je ne comprenais pas, ils ont souvent des problèmes d'agrégation des anciens contrats avec les nouveaux contrats. Et du coup, c'est un millefeuille administratif, un millefeuille informatique, et des fois, tout simplement, les copropriétaires ont été mis en demeure, par exemple, de payer, ils n'ont pas fait attention, ils n'ont jamais reçu le courrier. On a déjà eu des cas, nous, de certains syndics qui nous ont payé nous, en pensant qu'on était leur assureur, mais c'était pas nous, c'était quelqu'un d'autre. On remarque ça à l'agence de plus en plus, notamment sur les gros syndics, et il peut y avoir des résiliations non paiement tout simplement parce que le système du leur logiciel n'a pas appelé la cotisation, c'est pas remonté, c'est pas forcément quelque chose de malhonnête de leur part, mais on constate, nous, en agence, des problèmes de gestion de ces gros syndics. Donc si vous êtes au conseil syndical, soyez toujours vigilant, demandez à votre syndic si tout est à jour, si au niveau des primes d'assurance c'est correctement engagé. 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Cette émission touche à sa fin. Je vous retrouve dans 15 jours pour une nouvelle émission Vos assurances au quotidien. J'ai toujours pas choisi le thème de l'émission. En général, je le fais la veille pour le lendemain. Je me laisse un peu de spontanéité, puis je fais aussi en fonction de l'actualité. 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
1: Bonjour à toutes et à tous, voici l'essentiel de l'actualité en ce jeudi 8 octobre sur Radio Grand Lac. La mobilisation des lycéens et des étudiants se poursuit ce jeudi en France. Mercredi matin, au moins 80 campus universitaires étaient bloqués selon l'Union étudiante, contre une soixantaine la veille. Du côté des lycées, le ministère de l'Éducation comptabilisait à la mi-journée 459 établissements touchés par une suspension totale ou partielle des cours, mais près de 9 lycées sur 10 fonctionnaient normalement. Environ 30 000 lycéens étaient privés de cours. La journée d'hier a également été marquée par de nouvelles tensions entre manifestants et forces de l'ordre. 18 enquêtes sont désormais ouvertes à l'IGPN depuis le début du mouvement, notamment après plusieurs blessures graves. Plus de 200 jeunes ont été blessés depuis le début des mobilisations. Par ailleurs, après la grave blessure d'un adolescent de 15 ans à Lens, qui a eu la main arrachée lundi, l'utilisation des grenades assourdissantes lancées à distance a été suspendue provisoirement dans les manifestations lycéennes le temps de l'enquête. Le Premier ministre Sébastien Lecornu s'est exprimé hier soir depuis Matignon. Il a notamment évoqué la mobilisation dans les lycées, mais aussi la crise des carburants, la situation agricole et la dette. À l'international, Israël commémorait hier les victimes des attaques du 7 octobre 2023. Des minutes de silence ont été observées sur les lieux des attentats, notamment sur le site Festival Nova. Emmanuel Macron a rendu hommage aux victimes et réaffirmé l'engagement de la France contre l'antisémitisme et le terrorisme. Dans la bande de Gaza, 2 personnes ont été tuées hier matin dans une frappe israélienne, selon l'hôpital Al-Shifa. En France, autre sujet de santé, le virus du Nil occidental progresse. 161 cas autochtones ont été recensés au 5 octobre, près de 3 fois plus que le précédent record. 5 personnes sont décédées cette année dans l'Hexagone. Transmis par des moustiques, le virus est généralement sans symptômes, mais peut provoquer dans de rares cas des complications neurologiques graves. Et puis la sécheresse continue de peser sur l'approvisionnement en eau. Près de 94 000 personnes étaient encore privées d'eau du robinet fin septembre en France hexagonale, notamment après un été marqué par des records de chaleur et de faibles précipitations.
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1: En Savoie d'abord, un drame mardi soir à Aix-les-Bains. Une jeune femme de 20 ans est décédée après une chute depuis un immeuble du secteur du Sierroze. 4 personnes, dont 2 enfants, ont assisté à la scène et ont été prises en charge psychologiquement par les secours. La piste du suicide est privilégiée. Avion, un homme de 40 ans a été grièvement blessé à la main mardi soir dans l'incendie d'une caravane. Le feu s'est propagé à une camionnette et à la végétation voisine. 16 pompiers et 5 véhicules ont été mobilisés, avec notamment des renforts venus de l'Ain. À Chambéry, la mobilisation des lycéens a fortement perturbé la ville mardi. Environ 1500 personnes ont défilé après des rassemblements dans plusieurs établissements. La manifestation a été marquée par plusieurs affrontements avec les forces de l'ordre, notamment autour du lycée Gaspard Monge, avec des tirs de gaz lacrymogènes. La circulation a finalement été rétablie vers 17h. Les lycéens annoncent vouloir poursuivre leur mobilisation. Toujours à Chambéry, la régie de quartier Coup de Pouce recherche des personnes prêtes à accueillir un jeune chez elle dans le cadre du dispositif Un Toit de Génération. Une chambre meublée est proposée à un moins de 30 ans en échange d'une participation financière modeste et de moments de convivialité. Le dispositif sera présenté ce jeudi de 9h30 à 16h au forum Bien Vieillir, salle des Pervenches à la Motte Servolex. Autre rendez-vous demain vendredi à 18h30 du côté de Barberaz, puis jeudi prochain au Haut de Chambéry. À noter également, la bourse aux vêtements solidaires de l'Association des familles de Chambéry commence demain à l'espace Pierco, qui est des Allobroges, vêtements hommes, vêtements femmes et enfants dès 2 ans, chaussures et maroquineries, vendredi de 9h à 19h, samedi et dimanche également de 10h à 18h. Les bénéfices seront reversés à des associations caritatives. Et puis nous clôturons ce journal local avec l'agenda Plaza de Radio Grand Lac. Le salon du chocolat et des gourmandises revient ce week-end au Casino Grand Cercle d'Aix-les-Bains pour sa 9e édition. Près de 40 exposants seront présents avec des démonstrations des apprentis du CFA MFR Le Fontanil. Rendez-vous samedi de 10h à 20h et dimanche de 10h à 19h au salon Lamartine. L'entrée est à 4€ et c'est gratuit pour les moins de 12 ans. Un événement organisé par votre radio, Radio Grand Lac. Samedi également, journée prévention et accompagnement en cancérologie à l'hôtel Le Riviera d'Aix-les-Bains. Ce sera de 10h à 19h dans le cadre d'Octobre Rose. Professionnels et intervenants proposeront informations, échanges et découvertes autour de la prévention et des soins de support. L'accès est libre et ouvert à tous. Et puis dimanche à 15h, l'église Notre-Dame d'Aix-les-Bains accueillera un concert caritatif au profit des enfants orphelins d'Ukraine. Mise à tango, 30 ans de passion avec plus de 100 interprètes sous la direction de Martin Palmeri. Réservation auprès de la billetterie des spectacles par téléphone au 04 79 88 09 99. 04 79 88 09 99.
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1: Cette journée de jeudi sera bien automnale et bien pluvieuse sur notre région avec des températures en baisse. Ce matin, 11 degrés autour du lac du Bourget et une maximale qui avoisinera les 16-17 degrés, notamment du côté de Chambéry et d'Aix-les-Bains dans le courant de l'après-midi. Voilà donc pour vos prévisions météo. Je vous souhaite un excellent jeudi à l'écoute du Grand Bain de la vie locale.
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2: Bienvenue très chers auditeurs sur les ondes de Radio Grand Lac, votre radio de cœur, la radio de la diversité et du plaisir. En ce jeudi 8 octobre, je vous propose de nous arrêter sur un double concept, une double notion philosophique qui nous importe tous, que l'on en soit conscient ou pas. Il va s'agir du concept simple et pourtant tellement inaccessible parfois de « ai-je réussi ma vie ou ai-je réussi dans la vie ?» Marie Robert, philosophe contemporaine, dont vous savez qu'elle est source d'inspiration pour moi, a mis en exergue cette double notion dans un texte dont je vais vous faire la lecture. Le texte commence ainsi. Ceci est une réussite. Ceci est une réussite. On emploie ce mot sans cesse et on ne l'examine presque jamais. Pourtant, il y a deux façons très différentes de le dire et tout se joue dans une nuance minuscule. Réussir dans la vie et réussir sa vie. Un seul mot change et pourtant ce n'est plus la même question. Réussir dans la vie est mesurable. Il y a des indicateurs, des seuils, des preuves, le diplôme, le poste, le salaire, la taille de l'appartement, le nombre de gens qui connaissent notre nom. C'est comparable, classable, montrable. On peut le raconter à un dîner, l'afficher sur un profil. On entre dans un jeu qui existe déjà, avec ses règles et ses arbitres, et on essaye d'y gagner. Réussir sa vie est tout autre chose. Aucun barème, aucun jury. La vie n'est plus un cadre dans lequel on se glisse, mais quelque chose qu'on façonne, dont on est l'auteur. Et cette réussite-là ne produit rien de montrable ici. C'est une qualité intérieure, sans certificat, sans preuve. Voilà pourquoi on la néglige. Nous avons une faim redoutable de preuves. Et celle-ci n'en donne aucune. Le vertige, c'est qu'on peut passer toute une existence à réussir dans la vie sans jamais réussir sa vie. Gravir un à un les échelons, cocher chaque case, collectionner les succès et découvrir un jour qu'on a grimpé sans avoir jamais vérifié contre quel mur l'échelle était posée. On atteint le sommet et là, le secret que personne ne raconte, il n'y a rien. Le vide de l'après, car les preuves rassurent, mais elles ne remplissent pas. On peut être admiré et se sentir étranger à sa propre vie. Reconnu de tous et méconnu de soi. La réussite extérieure et l'accomplissement intérieur ne sont pas ennemis, mais ils ne coïncident pas automatiquement. On peut avoir l'un sans l'autre. Alors la vraie question n'est pas « Où en suis-je dans la course ?» mais « Est-ce ma course ?» Non pas « Qu'est-ce que j'ai accompli ?» mais « Cette vie me ressemble-t-elle » Personne d'autre ne peut y répondre. C'est le seul examen dont nous soyons à la fois le candidat et le jury. Je nous souhaite, comme Marie Robert, des vies qui nous ressemblent. Et je me permets de répéter cette conclusion qui fait vraiment le distinguo entre réussir dans la vie et réussir sa vie. Lorsque nous nous posons la question « Qu'est-ce qui se passe ?», nous sommes à ce moment-là le candidat de cette réussite et le jury. Cela veut donc dire, et Marie Robert le met vraiment en évidence, que nous pourrions, si la question se pose, procéder je dirais, à un examen léger, laissons-le léger, de notre conscience. Sommes-nous réellement sur le chemin, sur le bon chemin pour réussir notre vie et, pourquoi pas, réussir dans la vie? Cela suppose, dans un cas, d'aller vers notre intériorité et, dans l'autre, vers l'extérieur, avec très souvent une quête de validation par autrui. Il est donc possible de réussir dans la vie, et c'est surtout une question de point de vue. Chacune et chacun possède ses propres critères de réussite, en fonction de ses valeurs, de ses modèles, mais il est vrai que nous n'avons pas toujours les moyens de nos ambitions. Nous en faisons tous régulièrement l'expérience, n'est-ce pas ? Nous pouvons être limités, freinés par une foule d'éléments que nous ne maîtrisons pas et dont nous n'avons pas toujours conscience. Peut-on laisser pour autant les circonstances, les aléas et les accidents de la vie décider de notre réussite ou d'un potentiel échec ? Certainement pas. J'ai d'ailleurs réfléchi à ce qu'on disait les stoïciens. Être stoïque, qu'est-ce que cela veut dire tout simplement ? C'est faire face au cours de nos vies avec une forme de constance et de détachement. À l'inverse des épicuriens qui, eux, fondent la réussite dans la vie sur le plaisir. Dans les deux cas, un seul constat s'impose. Le bonheur de réussir sa vie ne peut venir que de l'intérieur. Une forme de sagesse à laquelle nous tentons toutes, plus ou moins, d'accéder, nous invitant à agir sans relâche. Oui, parce que l'action reste la clé. Sans but, on est un peu plus en difficulté pour mettre notre ego à distance. Avec un but, en étant dans l'action, on avance et on essaye. Et ça, Marie-Robert le dit très bien dans différents textes qu'elle a pu écrire, on essaye de s'émerveiller de l'expérience et de la vivre en écartant le plus possible l'amertume et pourquoi pas l'aigreur qui font tellement de mal. Agir peut nous permettre d'entendre à plusieurs reprises ce que Marie-Robert nous a donc enjoint à privilégier, l'action, en nous tournant vers notre intériorité, en la laissant parler et en essayant le plus possible de rester aligné. Voilà comment je terminerai cette chronique en insistant quand même sur un point, et j'ai envie de relire cette phrase qui va parfaitement clore ma pensée. Cette réussir sa vie, c'est une qualité intérieure, je viens de le dire, sans certificat, sans preuve. Voilà pourquoi souvent, dans le quotidien agité qu'est le nôtre, quotidien agité en général, nous avons une faim redoutable de preuves. Or, réussir sa vie régulièrement, c'est ne pas en avoir la preuve. C'est vertigineux et c'est pourtant tellement, tellement au final satisfaisant. Chers amis, nous allons nous retrouver à 13h. Avec Sandra pour un Demander le programme, où nous aurons l'immense plaisir de recevoir l'ATCA, on va vous en dire plus tout à l'heure, à travers deux invités pour évoquer ce festival qui s'annonce prochainement et d'autres événements. Et Dieu sait si dans les semaines et les 10 jours à venir, beaucoup d'événements sur le territoire Grand Lac s'annoncent, dont un en particulier que la radio a à cœur, à savoir le Salon du Chocolat pour les gourmands et les autres. Ensuite, à 17h, nous retrouverons Romain pour les Murmures du Lac et son traditionnel rendez-vous et chronique immobilière. Et ensuite, à 18h, notre incontournable rendez-vous sportif 9-2-1 Parté. Donc, vous ne nous lâchez pas, où que vous soyez, dans la voiture, à table ou ailleurs, vous ne nous lâchez pas. On est là pour vous, avec un immense plaisir. À tout à l'heure.
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2: Et oui, ce fameux jingle qui plante le décor comme à chaque fois, soyez les bienvenus sur Radio Grand Lac, le grand bain de la vie locale, dans l'émission Demandez le programme. Voilà, nous sommes en direct dans les studios aujourd'hui pour une bien belle émission et je suis toujours en compagnie de Christine. Comment vas-tu, ma Christine?
3: Ben, je vais extrêmement bien et particulièrement aujourd'hui puisque nous avons des invités pour lesquels nous allons aborder, avec lesquels nous allons aborder l'organisation d'un festival, l'ATCA Festival, on va y venir, ce sera très bien, c'est le cinéma.
2: On les reçoit, ils sont là en studio, dans quelques instants, mais comme tu le sais ma Christine, j'aime bien toujours rebondir un petit peu sur ta super chronique d'ailleurs, pour lequel on a plein de compliments, et ça c'est vraiment chouette, et puis plein de personnes aussi les réécoutent en podcast parce que oui, effectivement, toutes les émissions de Radio Grand Lac, vous pouvez les retrouver sur la chaîne YouTube de Radio Grand Lac et les réécouter et les partager, bien sûr, si vous le souhaitez. Je crois que ta thématique était dans Osons la philo de réussir.
3: Du jour.
2: Voilà, du jour. C'était réussir dans la vie ou réussir sa vie. J'allais dire, c'est un vaste sujet. On nous apprend très tôt qu'il faut réussir dans la vie. Avoir un bon métier, gagner correctement sa vie, construire quelque chose, avancer, atteindre ses objectifs. Mais finalement, réussir dans la vie, est-ce que c'est forcément réussir sa vie? Ça, c'est la question. Parce qu'on peut avoir beaucoup et manquer de l'essentiel.
3: C'est la notion de l'intérieur et de l'extérieur.
2: Tout à fait. On peut courir après le temps, après la réussite, après demain, et oublier de profiter d'aujourd'hui. Alors peut-être que réussir sa vie, c'est simplement trouver ce qui nous rend profondément heureux, là, maintenant. Aimer et être aimé, être fier de ce que l'on fait, avoir des rêves, même petits, partager un repas, rire avec ceux que l'on aime, prendre le temps de regarder autour de soi. Parce qu'une vie ne se mesure pas seulement à ce que l'on possède ou à ce que l'on accomplit, elle se mesure aussi aux rencontres, aux émotions, aux souvenirs et à toutes ces petites choses qui paraissent ordinaires et qui deviennent souvent les plus précieuses. Nous n'avons pas tous les mêmes rêves, ni la même définition de la réussite. Et j'allais dire, heureusement. Alors oui, essayons de réussir dans la vie, mais n'oublions jamais en chemin de réussir notre vie. Et si réussir sa vie, finalement, c'était pouvoir regarder derrière soi avec le sourire et devant soi avec encore l'envie d'aimer, de rêver et de vivre.
3: Et de s'émerveiller.
2: Tout à fait.
3: Comme dit très bien la philosophe.
2: Exactement.
3: Marie Robert.
2: Voilà, tu vois ma Christine, toujours ce petit
3: clin d'œil
2: à cette super chronique. Voilà, comme tu l'as dit en début d'émission, on a le plaisir, le bonheur de recevoir deux personnages. Vincent Branson, bonjour Vincent, soyez le bienvenu à l'antenne de Radio Grand Lac.
4: Bonjour.
2: Et Bernard Gombeau, qui lui, il faudra me dire si je me trompe, est un bénévole à l'ATCA depuis 2 ans.
4: Bonjour, oui.
2: Bonjour Bernard, voilà. Alors soyez tous les deux les bienvenus. Vous, Vincent, si je me permets de commencer par vous, vous êtes producteur de cinéma, mais avant cela, vous avez travaillé plusieurs années, je crois, dans la distribution, avant de vous tourner vers la production en 2007. Et aujourd'hui, vous poursuivez bien sûr cette aventure avec plusieurs longs métrages en préparation, et vous êtes très impliqué à l'ATCA, dont vous avez en charge le développement. Dites-nous un petit peu plus, Vincent.
4: Merci de nous accueillir déjà. Par rapport à mon activité ou en général par rapport
3: signer un lien entre les deux.
2: Oui, voilà, tout à fait. Signer un lien, faut nous le dire.
3: Et qui a fait que vous avez intégré l'association.
4: Le lien, on va dire que ça va être celui qui a été évoqué avant par l'approche quasi philosophique. C'est-à-dire qu'aujourd'hui, mon intérieur avait besoin d'être rempli d'encore plus de cinéma parce qu'effectivement, moi, j'ai la chance de faire un métier un peu passion, c'est-à-dire travailler dans le cinéma. Qui permet de lier mon amour pour ce milieu et mon activité et ce que j'ai envie de. Ce qui contribue à mon épanouissement dans ma vie. Donc l'ATCA fait parfaitement le trait d'union, c'est-à-dire qu'aujourd'hui je poursuis mon activité jusque chez moi et je suis ravi de pouvoir parler de ce festival qui me tient beaucoup à cœur.
2: Est-ce que vous êtes dans l'aventure de l'ATCA pour ceux qui ne vous connaissent pas depuis le début?
4: Alors depuis le début, mais progressivement, Pierre-Yves, je suis arrivé sur Aix-les-Bains il y a 5 ans, au même moment où Pierre-Yves lançait le festival, donc j'ai commencé à l'accompagner de loin au début, parce que j'estimais que c'était, et c'est son événement, sa naissance avec Clément qui a contribué aussi à la naissance de l'événement, et progressivement j'ai commencé à m'impliquer, trouver ma place aussi, en respectant un petit peu leur création. Et aujourd'hui, voilà, je m'occupe du développement dans la mesure où j'aimerais aussi, par ma réflexion et mes expériences passées dans le milieu cinématographique, où j'ai aussi créé des festivals dans ma jeunesse, apporter mes lumières, mon expérience, mon envie pour amener le festival à trouver des nouvelles formes, trouver des excroissances, aller rencontrer d'autres publics, d'autres énergies, conjuguer davantage. Et voilà, donc aujourd'hui, je m'occupe à la fois de la réflexion sur l'évolution du festival, autant que je cherche des fonds, que je contribue à la réflexion, à la recherche d'acteurs, de talents, acteurs et actrices qui viendront ici dans les années à venir.
3: Donc, d'accord. Voilà. C'est un sacré challenge.
2: Oui, tout à fait. Et c'est passionnant.
3: Et je me permets justement de rebondir, Sandra, parce que là, vraiment, Vincent, vous l'avez fait parfaitement, le lien entre le métier passion et le trait d'union avec une activité de son temps et qui nous émerveille, qui contribue au fait qu'on garde la flamme et qu'on se dit que le tout fait qu'on réussit, on réussit bien sa vie.
4: On essaye.
2: On peut peut-être rappeler pour les auditeurs là qui sont branchés sur Radio Grand Lac que l'ATCA a accueilli avec les mains de grands noms. Est-ce qu'on peut en parler un petit peu avant de parler, bien sûr, de la prochaine affiche?
4: Oui, bien sûr. Alors, l'ATCA a déjà reçu Patrick Chesnais pour sa première édition qui avait été une sacrée réussite et une très belle rencontre. Entre-temps, je suis venu hors ATCA. Clovis Cornillac, Anne Consigny, Gérard Lanvin, Patrice Lecomte, qui est revenu une seconde fois, qui a même écrit un livre.
3: Il s'est passionné pour Aix-les-Bains. Alors ça, c'était le bonheur, hein, pour les Aixoises et les Aixois.
4: Son affect a débordé de partout, donc c'était merveilleux pour nous aussi, pour la ville. Jacques Gamblin et Olivier Marchal, attendu qu'on essaie autant que faire se peut de respecter une forme de parité dans l'accueil de nos partenaires et de nos talents. Alors sachez que parfois on fait des démarches et qui ne sont pas couronnées de succès parce que il a plusieurs fois été question de recevoir aussi de nombreuses actrices et pour des raisons d'organisation ça ne s'est pas fait. Donc sachez que la parité est un peu au cœur de notre réflexion quand on réfléchit à la programmation et à l'accueil des talents.
2: Donc, oui, ce qui veut dire, voilà, concrètement, que là, la nouvelle affiche, on va en parler un petit peu plus maintenant avec Pascal Elbé, que vous recevez la semaine prochaine. Est-ce qu'on peut se dire que la fois prochaine, donc, ça sera une femme?
4: C'est possible.
2: Voilà, tout est possible.
3: Les moyens sont mis en œuvre.
2: On garde le secret, le suspense.
3: Les moyens sont mis en œuvre.
2: Le secret, le suspense jusqu'au bout. On a aussi avec nous Bernard Gombeau. Donc, rebonjour Bernard. Vous avez intégré donc l'ATCA depuis un petit peu plus de 2 ans. Racontez-nous un petit peu ce que vous y faites.
0: Alors, contrairement à Vincent, moi je ne suis pas issu du milieu du cinéma. Par contre, comme beaucoup d'entre nous, je suis passionné par le cinéma, notamment le cinéma français. Qui me plaît beaucoup dans sa forme. Donc voilà, c'est quelque chose que j'apprécie beaucoup. Alors je suis rentré dans l'ATCA effectivement depuis 2 ans pour aider un petit peu Pierre-Yves que je connais depuis longtemps, depuis le début de
2: Pierre-Yves d'ailleurs qu'on salue
0: Pierre-Yves
2: bien
0: Beza,
2: sûr.
0: Et le reste de l'équipe, évidemment. Bien entendu, Pierre-Yves donc je le connais depuis longtemps et j'avais peu de temps à lui accorder et puis là il se trouve que j'ai un petit peu plus de temps de mon temps libre. Enfin, j'ai du temps libre pour pouvoir aider ce l'ATCA et puis dans le cadre d'une démarche. Alors, je suis issu un peu du milieu de la communication, donc si je peux amener des petites choses.
2: Votre pierre à l'édifice, comme on dit toujours.
0: Voilà, ma petite pierre à l'édifice, je vais le faire volontiers. On propose des idées, on en discute et on regarde. On regarde pour faire au mieux, pour que ce festival, d'année en année, évolue comme il le fait et comme il l'a très bien fait depuis toutes ses éditions. Et cette 8e édition s'annonce quand même assez bien engagée, avec des programmations. On a un programme avec des projections de films sur l'ensemble du week-end, du vendredi soir 15 octobre jusqu'au 18 octobre. Avec des masterclass aussi qui sont très attendus du public.
2: Est-ce qu'on peut rappeler, Bernard, des places aussi pour cette masterclass?
3: Ce qu'est une masterclass?
0: Alors, la masterclass, c'est un moment d'échange où on invite, donc l'invité d'honneur vient expliquer un petit peu son parcours, sa vie, comment il est arrivé dans le métier. Et puis tout au long de cette édition, de cette masterclass, on a un public qui peut à tout moment poser des questions à l'invité.
2: C'est très interactif.
0: Voilà, c'est très interactif. Pour y avoir participé à plus d'une, ça peut même parfois être comique. Ça,
2: je confirme.
0: Ça, voilà. Et puis on a aussi, moi j'ai une anecdote. Alors je vais me permettre de la citer, mais Gérard Lanvin, une fois très humblement, s'était adressé au public en disant qu'il nous remerciait parce que il avait conscience que s'il était là, c'était grâce à nous. Et j'ai trouvé que c'était très humble. Et j'ai vraiment aimé. Bon, ça m'a donné une manière différente d'aborder le comédien, parce que je pense que tous autant qu'on est, on se fait une idée, on idolâtre ces personnes.
3: On sacralise, voilà, de toute façon.
0: On sacralise leur position sociale ou tout ça, mais ils ont vraiment ce côté très, très accessible.
2: Très accessible, ouais.
0: Et c'est ça que l'ADCA offre. C'est-à-dire cette proximité avec le comédien, c'est un format vraiment, qui est particulier, qui est humain. Et aujourd'hui, alors, je ne sais pas si je vais être correct en disant ça, mais je dirais que moi, je le vois plus comme un rendez-vous cinéma. Alors, c'est un festival cinéma, bien sûr, puisqu'il propose tout plein de projections de films autour des comédiens invités. Mais il y a un vrai, véritable rendez-vous avec l'artiste et avec toutes les personnes qui gravitent autour de cette association.
3: Oui, et qui dévoile régulièrement sa vie privée. Par exemple, Jacques Gamblin, l'année dernière, qui dédicaçait un livre. On s'est retrouvés.
2: Oui, on les découvre un petit peu autrement, oui. Et c'est ce qui fait aussi votre marque
3: de
2: fabrique. Sa
3: position d'accompagnant, d'aidant, c'est quand même un vrai sujet aujourd'hui. Et c'était fabuleux de le voir aussi sous cet angle presque fragile expliquer.
0: Et puisque Christine, tu cites Jacques Gamblin, pardon, il avait eu cette liberté de plutôt que d'être assis derrière sa table à poser des questions, il s'était assis sur la table, les pieds qui pendaient et s'adressait au public, et c'était d'un naturel,
2: d'une simplicité
0: qui donnait vraiment encore plus de proximité avec le public qui était là, qui est bon.
3: Oui, non seulement ça,
0: les anecdotes,
3: l'aspect figé était peut-être un peu moins vrai dans cette édition là quand ils sont assis pour quelques temps un peu coincé, c'est l'aspect purement physique de la chose, mais c'est vrai que Jacques Gamblin, il a expliqué plusieurs fois qu'il était son corps était son outil de travail, et qu'il dansait, et qu'il, et moi j'ai vraiment retenu ça, dans la masterclass, ça se voyait que cet acteur-là avait cette façon-là de se mouvoir et qu'il avait envie d'avoir le corps libre, y compris dans la masterclass.
2: Tout à fait. En tout cas, merci Bernard pour ces quelques mots qui plantent bien le décor. Vincent, j'aurais voulu qu'on revienne un petit peu pour dire qu'est-ce qui finalement a changé entre les premières éditions et le festival qu'on connaît aujourd'hui par rapport au début ? Puisqu'on a bien vu aussi l'ampleur que prend ce festival, et je crois qu'il y a eu 2500 personnes sur l'édition de l'année dernière.
4: Oui, alors ce qui a changé, alors déjà sur la forme, c'est qu'avant on avait deux rendez-vous annuels, et maintenant on est passé sur une manifestation, mais davantage développée, parce qu'on s'est rendu compte que le temps était un allié pour créer un lien avec le public, et qu'à un moment donné, il valait mieux concentrer notre énergie sur une belle édition, et créer ce rendez-vous unique avec du temps, plutôt que de multiplier les événements. On verra ce que l'avenir nous réserve. Il n'est pas impossible qu'il y ait des développements qui sont en réflexion pour créer d'autres moments au cours de l'année. En attendant, on a préféré concentrer nos forces sur un événement et avoir plus de temps. Et ce qui a changé aussi, et ça rebondit sur ce que Bernard évoquait, c'est-à-dire ce lien avec le public, ce lien du public vers les talents et des talents vers le public. Parce qu'effectivement, ils se dévoilent, ils ont cette confiance, ils ont
2: bien
4: ce
2: sûr.
4: Temps qui nous permet de créer un cadre qui permettent cet échange, ce poumon. Et de fait, on a choisi de développer aussi les moments de rencontre dans la salle de cinéma, avec des questions-réponses qui n'étaient pas présentes à l'issue des premières projections sur les premières éditions. Et on a trouvé que c'était des moments qui étaient assez beaux, parce qu'il y avait des fulgurances, il y avait des très belles questions, qui venaient parfois désarçonner les talents qui étaient là, qui venaient montrer une autre
2: Absolument.
4: Facette d'eux, et aussi contribuer au fait, et c'est aussi un enjeu du moment, d'événementialiser la salle de cinéma au sens large. Et moi, je viens de là, j'ai créé des festivals pour les jeunes étudiants quand j'étais encore moi-même en école de commerce, et on enfermait littéralement des 15-25 ans dans des salles de 22h à 10h du matin. Mais j'ai retenu de tout ça que on événementialisait une salle, crée un lien avec la salle, la fait vivre, et nous on trouve ça primordial de recréer ce lien, c'est presque une mission aussi de l'ADCA, de recréer le lien avec le cinéma en général, et avec son cadre, son écran, qui est la salle de cinéma. En l'occurrence, on est ravis de faire ça au Victoria, et donc ça nous a permis d'avoir plus de temps dans le Victoria, et que les gens se réapproprient cette salle, parce qu'effectivement, le Covid a fait un petit peu de mal, en général, à toutes les salles de cinéma en France, et tout ce qui peut contribuer à recréer ce lien est forcément le bienvenu. Et donc, on est ravis de le faire et de le faire dans le cadre de l'ATCA avec ces moments de
2: et rencontre. Et à Aix-les-Bains, sur une terre de cinéma.
4: Exactement.
3: Et le Victoria, qui est une institution, ce cinéma d'art et d'essai que les Aixoises et Aixois affectionnent. Et peut-être, Bernard, tu veux en dire deux mots, justement. Oui. Quel est le lien, véritablement, entre l'ATCA et le Victoria? Alors, le cinéma Victoria.
0: Vincent l'a très bien dit, c'est-à-dire qu'aujourd'hui, le Victoria, bah oui, depuis le Covid, il y a, le public a changé sa manière d'aborder l'accès au film.
3: La consommation,
0: voilà, la consommation, ses habitudes au profit d'autres supports de diffusion que l'on peut trouver en ligne. Hein. Ça, on connaît tous. Mais le Victoria a quand même le mérite d'exister. Il fait partie de notre patrimoine aixois depuis 55 ans. Et aujourd'hui, l'ATCA veut essayer de redorer un peu le blason de ce cinéma historique et qui, de manière à ce que les personnes puissent de nouveau s'approprier des salles de cinéma, parce que je trouve que c'est dommage, parce que rien ne remplacera l'ambiance des salles. Les émotions qu'une salle de cinéma peut susciter, transmettre, ou les rencontres que l'on peut y faire, un rire d'enfant communicatif, des pleurs ou des choses comme ça, il y a des choses que l'on ne retrouve pas en regardant un film chez soi, bien qu'il soit tout à fait agréable de le regarder chez soi, c'est pas ce que je veux dire, mais quelque part l'ambiance du cinéma, il y a quelque chose en plus. Et c'est ce que l'on veut aussi amener à travers ce festival, cette proximité avec les comédiens aussi, ces échanges. Vincent le disait.
2: On va rentrer un peu plus dans le détail de la programmation.
3: Et désacraliser aussi le lieu finalement, c'est Bernard, ça. Quand on y pense. Parce que beaucoup se sont imaginés longtemps que ce cinéma, c'était un cinéma un peu une niche avec des films, films effectivement qui n'étaient pas des films, des blockbusters ou des etc. Et les Aixoises et les Aixois passionnés et les autres savent très très bien quand même, si on va consulter l'affiche, c'est impossible de ne pas trouver un film qui ne nous satisfasse pas à l'instant T. Enfin, je veux dire, c'est comme une palette, c'est comme une carte. Il y a vraiment une très belle offre. Donc, il faut aller au cinéma, Victoria.
2: Alors, venons-en un petit peu à cette 8e édition qui aura lieu, on le répète, du 16 au 18 octobre cette année. L'invité d'honneur, c'est Pascal Elbé. Alors, pourquoi lui, tout simplement?
4: Pourquoi lui? C'est une très bonne question. À vrai dire, c'est des rencontres qui se font, pas. En l'occurrence, on avait l'intention de toujours de nourrir cette connexion au cinéma avec aussi le public d'Aix-les-Bains et d'avoir cette dimension populaire aussi. Donc il nous tient à cœur d'avoir des invités qui ont cette ouverture d'esprit, un regard critique sur le monde qui les entoure et en même temps effectivement cette ouverture au public, et on trouve que Pascal incarne tout à fait ça. C'est quelqu'un qui est à la fois acteur...
2: Il a une double casquette, mais c'est les comédiens, il est réalisateur.
4: Exactement, ouais. Donc il a une lecture qui a évolué, parce qu'au début, il était notamment, principalement acteur, il est devenu réalisateur, donc il a certainement aiguisé son regard, et s'il est devenu réalisateur, c'est pas par hasard, parce qu'en général, c'est parce qu'on a un message à offrir, quelque chose à partager, et ça nous semble tout à fait s'inscrire dans la dynamique et l'ADN de l'ATCA, c'est-à-dire partager, offrir, échanger, et son parcours nous a incité à se pencher sur son profil, et puis en fait, ça s'est fait très naturellement, parce qu'une fois qu'il a été contacté, il a dit oui très vite.
2: Très vite.
4: Et donc voilà, l'alchimie a pris, et nous on est très heureux de ça.
3: Il va bénéficier de l'excellent accueil et organisation de l'ATCA. Alors, et la projection du film, La Bonne Étoile.
2: On va en parler, donc il y a trois films qui permettront...
3: Que j'ai vu, Sandra.
2: Ah, super. Trois films donc qui permettront de le retrouver. La Bonne Étoile, donc tu viens de le dire, Ma Langue au Chat, et en effet pour s'entendre. Pourquoi ces trois films en particulier?
4: Ah, Bernard,
2: Parce qu'il me semble qu'il en a fait un petit peu plus de 60, si je ne dis pas de bêtises. Donc pourquoi ces trois-là en particulier,
3: une sélection
4: bien sûr,
3: affinée.
4: Alors, à vrai dire, c'est des choses qui se font en échange, enfin, à la fois en adéquation avec ce qu'est le festival, sa dimension aussi un peu populaire. Ça se fait également au regard d'échanges avec l'acteur ou l'actrice concernée. Il ne s'agit pas seulement de prendre les plus grands succès. Et typiquement, la première réalisation de Pascal était certainement un film assez personnel, mais qui avait paradoxalement bien fonctionné. Et nous, on ne cherche pas forcément à montrer les films qui ont été les plus plébiscités, mais au contraire, de créer des moments d'échange autour de films qui ont été peut-être un peu plus confidentiels.
2: Oui, ou de le découvrir ou de le redécouvrir.
4: Exactement. Voilà. Donc, on essaie de trouver une alchimie à travers cette programmation entre des films, effectivement, qui vont toucher le public d'une certaine manière et... remettre en avant des films qui ont, par leur axe, par leur direction artistique, une façon de communiquer autrement avec le public. Donc voilà, la programmation ne reflète pas forcément les succès, mais plutôt une variété qui représente la carrière du talent, ce qu'il veut raconter et toute sa complexité aussi.
5: Bien sûr.
4: Donc c'est pour ça qu'on a des films aussi différents et qu'on n'a pas forcément cherché à taper que dans le box-office.
3: Et comme tu l'as fait valoir très justement, le public qui intervient au Victoria, au micro, qui a des questions, souvent, on a une culture et une pertinence
5: cinématographique qui est impressionnante.
3: Qui est impressionnante.
5: Oui, tout à fait.
0: Je rajouterais juste que le fait, ce que disait Vincent, le fait qu'on programme des films qui seront peut-être moins plébiscités que ceux que l'on va proposer, on est vraiment en adéquation avec le Victoria. Qui justement propose des
5: bien
0: films
5: sûr.
0: Justement qui sont pas voilà à l'affiche du moment mais qui sont peut-être des films importants de sens et qui alors ça peut être des vieux films, ça peut être des films récents mais moins connus mais qui sont tout aussi intéressants voire même
5: oui c'est ce qu'on disait
0: plus.
5: redécouvrir
0: pour certains.
5: D'accord, donc il y aura plusieurs rendez-vous, on parle justement du film, donc la projection La Bonne Étoile aura lieu donc le vendredi 16 à 20h au cinéma Victoria et comme on l'a dit en présence bien sûr de Pascal Elbé.
3: Qui joue dans le film avec Audrey Lamy et Benoît Poulvorde.
5: Très bien, merci Christine.
3: Excellent tous les trois.
5: Samedi 17 octobre, là il y a le rendez-vous au Casino Grand Cercle de la Masterclass à 10h30. Ensuite, est-ce que vous voulez parler un petit peu du passage de Pascal Elbé au niveau du Château Brachet aussi, puisque c'est aussi un moyen de venir à sa rencontre?
4: Bien sûr, on a multiplié...
5: Château Brachet qu'on salue aussi.
4: De rencontrer le public, Château Brachet est un partenaire essentiel du festival. Et oui, c'est une façon autre d'avoir un contact physique, très proche.
5: De pouvoir approcher le comédien,
4: et
5: bien sûr.
4: Parfois, ça va un peu vite, mais... un regard, un échange.
3: Ça dure quand même plus dans l'endroit où ça se passe.
4: Dans l'écran,
3: il y a une intimité immédiate.
4: Qui est magnifique. Donc voilà, c'est une autre façon de toucher le public. Et voilà, ça change un petit peu de la masterclass, des échanges qui ont lieu au Victoria. Donc nous, on trouve que ça amène un petit peu de variété. Et on est très contents de ça.
3: Mais très souvent, bien. Ils ont un projet personnel, comme c'était le cas de Jacques Gamblin l'année dernière avec son livre. Là, je vois qu'il va s'agir du DVD de La Bonne Étoile, typiquement, enfin, qui est son dernier projet, si je me trompe pas. Mais donc, c'est vrai que c'est bien, ça aussi.
4: Je rebondis aussi, parce que Château Brachet, c'est quand même assez sympathique. Bon, c'est quelqu'un qui est passionné.
5: On salue Jean-Michel Belin, qui est partenaire
4: absolument.
5: Aussi de Radio Grand Lac, voilà, et qu'on aime beaucoup.
4: Un partenaire précieux de la culture au sens large.
5: Là, ça, c'est
4: donc on est
5: certain.
4: Très heureux d'être associé à lui, et j'imagine vice-versa. Mais en fait, il faut savoir qu'à chaque fois qu'il reçoit des talents, parce qu'il les accueille au Château Brachet, il personnalise la façon de les accueillir, y compris par la culture. Il se renseigne sur leurs goûts. Il met en avant des livres et des œuvres qui sont
5: bien sûr,
4: en
5: ça
4: lien
5: m'étonne pas.
4: Avec la sensibilité de l'acteur ou l'actrice qu'il reçoit, ou le réalisateur ou réalisatrice. Et donc, c'était une distinction qui est à l'image de son soutien à la culture en général. C'est-à-dire beaucoup de finesse et pas mal de sensibilité en toute discrétion. Donc,
5: de
4: ça
5: classe et d'élégance,
4: chose,
5: bien sûr.
3: Absolument.
5: Ouais.
3: Une qualité d'accueil comme ça, aussi fine... C'est une... oui.
4: Précieux.
3: Précieux, voilà.
5: Très
3: ça.
5: Bien,
3: c'est
5: on continue un petit peu à donner le programme pour tous les auditeurs qui sont branchés aujourd'hui. Donc on a parlé du Château Brachet. À 18h, il y aura la projection Ma langue au chat, toujours au cinéma Victoria, en présence de Pascal Elbé, bien sûr. Et à 20h45, la projection, donc en effet, pour s'entendre, ça c'est pour la journée du samedi. Le lendemain, à nouveau une masterclass de Maude Wheeler au Casino Grand Cercle. Est-ce qu'on peut en dire un petit mot sur cette masterclass, Vincent
3: ou... Et comment on accède au masterclass?
5: Oui, alors ça, c'est un petit peu le pratico-pratique qu'on verra juste après.
3: Oui, c'est vrai, j'adore ça, moi.
0: Aujourd'hui, que les masterclass, il y a sur les réseaux, on trouve des inscriptions, justement, pour participer à ces masterclass. Alors, j'ai entendu dire que ça commence à bien se remplir et que...
5: Et c'est tant mieux.
0: Doit rester, oui, c'est tant mieux, mais il doit rester peu de place. Je ne sais même pas s'il y en a pas une qui est déjà clôturée. Si, je ne sais pas si Vincent a l'info, mais je sais qu'il y a...
4: On n'était pas loin sur Pascal.
0: Voilà, on n'était pas loin de la clôturer. Donc je sais que voilà, après on peut se rendre sur place, mais bon, il faut se connecter, enfin s'inscrire sur Internet pour pouvoir s'inscrire à cette masterclass. Mais franchement, si vous avez l'occasion de participer à ce genre d'événement, c'est vraiment c'est quelque chose de très intéressant. C'est
5: très riche. Une masterclass, ça dure combien de temps à peu près?
0: Une heure et demie.
5: Une heure et demie. Oui, donc on a quand
0: ça
5: même le temps d'avoir un échange vraiment important avec le comédien, avec l'invité, bien sûr. À 15h, la projection Père Drix, cinéma Victoria, toujours présenté par Maud Wheeler. Et puis à 18h, la projection de Bienvenue parmi nous, au cinéma Victoria aussi. Et cette fois-ci, présenté par Patrick Chenet.
3: Donc les deux sont des guests, on peut dire ça comme ça.
5: Oui, tout à fait.
3: Vincent, oui.
4: C'est une belle variété qui a l'image des choses qu'on essaie d'amener dans l'évolution du festival, c'est-à-dire aujourd'hui d'accueillir Maud, c'est une chance parce qu'on essaie d'amener aussi un autre cinéma, une autre sensibilité. Donc La Perdrix, film d'Hermann Leduc, qui était quand même une sacrée réussite et une vraie sensibilité. Enfin, c'est vraiment une œuvre moi qui me tient beaucoup à cœur et je pense qu'elle sera présenté par un journaliste cinéma qui devrait se déplacer sur Aix-les-Mains. Donc ça va être un échange qui peut être assez riche et vraiment intéressant, quoi qu'il arrive, parce que le film en plus est vraiment dément. Donc on vous encourage à aller assister à cette projection. Et voilà, Maud, c'est une actrice qui est effectivement quelqu'un qui est peut-être un peu moins visible auprès du grand public, mais qui a qui a une palette de jeux qui est vraiment fantastique, une vraie sensibilité. C'est une actrice formidable. Donc on est heureux aussi de porter la lumière sur elle, parce que non pas qu'elle ait besoin de nous, mais nous, on a besoin d'elle et parce qu'on trouve qu'elle amène cette diversité, cette sensibilité. C'est une personnalité assez unique. Et donc, on est ravis de l'accueillir. Et puis, effectivement, d'enchaîner avec Patrick Chenet, qui est, lui, une figure du cinéma français. Et donc, cette diversité, elle raconte un petit peu ce que l'ADCA essaie de faire, c'est-à-dire d'amener la lumière ailleurs, d'avoir ce petit pas de côté, un autre regard. Et cette journée, elle est assez à l'image de la diversité qu'on essaie de défendre à l'ADCA.
3: Qui est attaché, Patrick Chenet, à Aix-les-Bains,
4: oui,
3: aussi. Hein, parce qu'il avait témoigné à la première édition qu'il y a plus de 70 ans, il passait ses vacances au bord du lac du Bourget. Moi, ça m'avait profondément touchée.
5: Oui, c'est
3: parce
5: vrai.
3: Que pour lui, voilà, ça n'était pas qu'un festival, c'était aussi un lieu, un environnement. Et puis, il a eu plaisir à être acteur principal
0: le jour
3: où le Titanic a coulé.
5: Eh ben, en tout cas, merci messieurs d'être venus apporter toutes ces lumières sur ce festival de l'ADCA qui commence, on vous le rappelle, vendredi 16 octobre et jusqu'au dimanche 18 octobre. Nous, on aura le plaisir de recevoir en studio, et je dis bien sous réserve, Pascal Elbé, le vendredi 16 octobre à 18h, donc interviewé par notre équipe de cinéma
3: passionnée.
5: Passionnée, bien sûr, Guillaume et Vincent. Merci d'être venu.
4: Merci beaucoup à vous.
5: Voilà, et on vous souhaite le meilleur pour cette édition avec comme invité d'honneur Pascal Elbé.
3: Et on rappelle donc pour le pratico-pratique qui nous tient à cœur, n'est-ce pas, Bernard? Petit clin d'œil. Infos et réservations donc au www.adca-abc.com.
4: Non, c'est Aix.
3: N'importe quoi.
5: C'est Aix.
3: Alors, même l'hiver progressif.
5: Non, mais c'est pas grave.
3: C'est dramatique. Oh là là.
5: Merci à vous, en tout cas,
3: merci
5: d'être venu.
3: Merci de m'avoir repris.
5: Et puis, nous, on se retrouve dans quelques instants, juste après la pause musicale. C'est des branches, mais ne débranchez pas. À tout de suite sur Radio Grand Lac.
4: Merci.
3: Tout de suite.

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3: De retour dans votre émission, demandez le programme pour la suite, un petit peu du programme, c'est le cas de le dire. Et il est riche là en ce mois d'octobre, ma Christine. On va attaquer avec un autre événement phare après bien sûr le festival de l'Attica. C'est le salon du chocolat qui se profile et c'est ce week-end. Christine, tu m'avais dit, c'est moi qui vais le présenter. Alors on t'écoute, Christine.
4: Ah oui, d'ailleurs, tu vois, avec le petit café qui accompagne nos invités là, que nous recevons ici.
3: Et Café des Alpes, d'ailleurs, qui sera présent sur le Salon du Chocolat.
4: Voilà, sachez que déguster un chocolat avec un café, c'est
3: le bonheur.
4: Comment dire,
3: moi, c'est le bonheur.
4: Ça va au-delà de ça même.
3: Oui,
4: ça va au-delà du bonheur. Donc, effectivement, tu l'as bien dit, Sandra, c'est un week-end placé sous le signe du chocolat, de la gourmandise et surtout du savoir-faire artisanal. C'est à mentionner absolument, puisque le Salon du Chocolat et des Gourmandises, qui se tiendra au Casino pour la 9e édition, les samedis 10 et dimanche 11 octobre prochain, c'est-à-dire après-demain, au Salon Lamartine, au Casino Grand Cercle d'Aix-les-Bains, accueillera non pas moins de 40 exposants, chocolat, pâtissiers, confiseurs, artisans gourmands venus de Savoie et de toute la France, qui partageront, comme à chaque fois, avec le public, leur passion, leur création, et particulièrement leur savoir-faire, parce qu'effectivement, c'est ce qui nous distingue, je pense, quand même, de la France, d'une manière générale.
3: On peut le dire.
4: On sait se distinguer sur ce terrain-là, en tout cas, on sait se distinguer.
3: Ouais, c'est surtout aujourd'hui un rendez-vous qui s'est inscrit et qui fait rayonner aussi Aix-les-Bains, bien sûr, et le territoire tout entier. C'est un rendez-vous qui est attendu. Donc, avec le meilleur, on va rencontrer des passionnés, échanger avec des artisans, on va découvrir des créations inédites, puisqu'on aura, bien sûr, et assister à des démonstrations, le CFA, le Fontanil, qui sera à nos côtés depuis la troisième année pour dévoiler.
4: Est-ce que tu peux rappeler ce qu'est le CFA,
3: C'est une école qui forme les futurs apprentis, les futurs chocolatiers de demain. Il y a plus de 600 élèves dans ce CFA.
4: Donc ce n'est pas anecdotique du tout.
3: Non, pas du tout. Et on aura le bonheur de leur remettre le prix chocolat cette année, puisque chaque année on met en avant un artisan en particulier. L'année dernière, nous avions mis la chocolaterie des Bauches. Cette année, on a décidé de mettre en avant le CFA Le Fontanil, parce qu'on estime qu'ils le méritent et que ce sont les chocolatiers de demain, tout simplement.
4: Et savez-vous, mesdames, messieurs, ce qu'ils vont réaliser pour ce prix? Une pièce montée en chocolat, confection de truffes, d'orangettes, avec à la clé la découverte des techniques de la chocolaterie et de la pâtisserie.
3: Exactement, mais tu nous fais saliver là, Christine.
4: Non mais écoute, truffes, orangettes, comment te dire? Il y a que celui qui me dira comme ça, non mais moi je ne suis pas sucre du tout, moi le chocolat non. Alors celui-là, je veux bien que ça ne lui parle pas, mais alors les autres, précipitez-vous.
3: Alors bien sûr, comme tu l'as dit...
4: Et même les autres que je viens de citer, précipitez-vous aussi parce que vous pourriez changer d'avis.
3: Donc on aura les démonstrations, tu viens de le dire, du CFA Fontanil, et on aura aussi une petite animation surprise qui est proposée par nos amis de chez Cacao. Avec le VNB Chambéry, ils feront un petit peu des accords autour de chocolat et de vin. Donc voilà, il y aura 4 chocolats proposés avec bien sûr 3 vins qui accompagneront très bien ces chocolats. Donc ça fait partie aussi des temps forts.
4: Ce qu'on ne fait pas toujours faire.
3: Sur le Salon du Chocolat, donc on le rappelle, c'est ce week-end, parce qu'ici, pendant le week-end, le chocolat, ça va se vivre pleinement.
4: En famille.
3: Exactement. On vous rappelle un petit peu les horaires d'ouverture, donc on aura le plaisir de vous accueillir le samedi de 10h à 20h et le dimanche de 10h à 19h.
4: Pour une entrée modique de 4 euros.
3: Exactement, ma Christine.
4: Gratuit pour les moins de 12 ans.
3: Tu seras là,
4: comme
3: toi,
4: on le disait à l'instant.
3: Tu vas venir.
4: Quand il s'agit de chocolat, comment te dire? Que ce soit un événement Radio Grand Lac ou pas, je serai venue. Tu vois ce que je veux dire?
3: Mais évidemment.
4: Donc,
3: que je vois ce
4: plus,
3: que tu veux dire.
4: D'autant plus.
3: Voilà. Oui, effectivement, porté par votre média Radio Grand Lac depuis 9 ans. Voilà, donc c'est quand même un bel événement.
4: Et une sacrée organisation.
3: Vous ne pouvez pas louper ce week-end. Allez, on va reparler un petit peu, parce que là aussi, on les voit un petit peu s'afficher partout en ville. C'est le concert Cinéphonie au cœur du cinéma. Tu plongeras, ça fait un petit peu un lien avec le début de notre émission.
4: Et on peut presque inviter nos auditeurs à écouter le podcast de notre précédente émission, puisqu'ils étaient nos invités pour cette émission et qu'ils avaient parfaitement témoigné et de leur engagement et de leur passion avec un Thierry... Cazenave qui est au sommet de son art,
0: tout à fait,
4: accompagné de des chefs de chœur et de choristes qui sont 150 quand même sur scène, répartis en trois chœurs et qui donnent vie à un spectacle total. Je pense que c'est une synthèse parfaite de ce qui nous attend.
0: Oui, tout à fait, avec deux représentations.
4: Spectacle donc total.
0: Vous pouvez venir donc au Salon du Chocolat et tout de suite derrière aller donc à ces deux représentations. Il y en a une qui est à 17h, donc au Centre culturel et des congrès André Grosjean. À 17h et l'autre à 20h30.
4: Traverser le parc en diagonale.
0: Voilà, à un moment donné, vous ne pouvez pas le louper non plus, ce spectacle organisé donc par Mouxi Mélodie.
4: Absolument.
0: Voilà, voilà.
4: Ça fait partie de l'ordonnance du week-end.
0: Je voudrais qu'on parle un petit peu aussi d'Octobre
4: prescription.
0: Rose. D'Octobre Rose, parce que c'est quand même un sujet ô combien important, ô combien soutenu pleinement par Radio Grand Lac. Un peu de sororité féminine. Tu vois, il regarde aujourrui, on est habillées toutes les deux en rose.
4: Oui,
0: vous verrez
4: rose
0: peut-être
4: poudré,
0: les photos. Voilà,
4: le rose un
0: poudré,
4: peu plus soutenu.
0: Le rose soutenu, voilà. C'est le rose qu'on a dans notre cœur.
4: En tout cas, c'est le rose qui domine.
0: Et puis surtout, voilà, en soutien sur ce...
4: Toutes les démarches qui sont faites. Aussi bien celles de la prévention, dans le cadre de tout simplement prendre soin de soi. Et une journée est dédiée à cela.
0: C'est la marche rose.
4: J'allais parler d'abord de la journée, mais oui, tu as raison, on peut commencer par la marche rose de 9h à 12h30, qui est gratuite. Une marche solidaire de 2 km en faveur de la prévention du cancer du sein dans le cadre d'Octobre Rose. On l'a dit à l'instant, inscription le jour même, la participation est libre. Et dès 9h, place Édouard Herriot, au niveau du pavillon de l'Office de tourisme et de la Compagnie des bateaux au Grand Port, avec une arrivée 2 km plus loin, le long de l'esplanade du lac. Donc un village de stands et de prévention santé seront donc d'ailleurs présents pour l'occasion. Plusieurs partenaires pour apprendre tout en participant à sa façon à Octobre Rose. On peut aussi continuer à apprendre et à diffuser le message autour de soi, parce que c'est finalement l'objectif. La prévention, elle ne nous concerne pas qu'individuellement.
0: La prévention, le dépistage, prenez soin de vous.
4: Et renseignements au besoin pour cette marche rose auprès du CIAS au 04 79 35 61 13. Et donc, j'y venais un peu de manière un peu précipitée tout à l'heure. La journée du samedi 10 octobre sera également consacrée.
0: Il s'en passe des choses le 10 octobre.
4: Oh là là, je sais pas comment te dire. Mais on peut tout faire. Nous, on le prouve à chaque fois dans cette émission.
0: On peut le faire.
4: Octobre rose, donc cette fois avec des séances de découverte de réflexologie, des massages assis, des lunettes de relaxation, des outils de bien-être et de prévention. Parce qu'on peut évidemment considérer qu'en cours de traitement, le bien-être de la personne qui est traitée est primordial, et que parallèlement, donc, parce que c'est le sujet, un atelier d'autopalpation du sein sera proposé par l'association 4S.
0: Très bien, et ça se passe, comme tu l'as dit, à Hôtel Le Riviera, avec qui, bien sûr, nous sommes partenaires et fiers de l'être.
4: Avec possibilité de participer aussi, comme c'était le cas de l'événement précédent, une participation libre au profit de l'hôpital, cette fois-ci. Possibilité de déduction fiscale, comme on le sait, dans le cadre de ces dons-là.
0: Et toujours dans le cadre, bien sûr, d'Octobre Rose, il y en a des événements. Il y en a un aussi qui va se passer au Centre culturel et des congrès aussi. Le mercredi 14 octobre à 20h, c'est touché, mais pas coulé, si tu peux en dire quelques mots, Christine.
4: Rien que le titre.
0: Ouais, ça allie, je crois, le théâtre, la danse contemporaine. Hein.
4: Voilà. Et je dédierais d'ailleurs ce spectacle à une amie qui m'est très chère, Alexandra. Ouais.
0: Moi aussi, j'en ai plein dans la tête.
4: Voilà.
0: On en a trop.
4: Voilà. Mais qui a brillamment combattu deux cancers du sein consécutifs et qui est en parfaite forme aujourd'hui.
0: Une warrior.
4: Donc, un spectacle alliant le théâtre et la danse contemporaine, et ça lui parlera doublement. La parole et le mouvement. Donc, ni plus ni moins qu'une traversée émotionnelle du parcours de cette femme atteinte du cancer du sein.
0: Je trouve que le titre est très bien trouvé, mais pas coulé.
4: Pour ça que je faisais allusion
0: c'est
4: à cette amie, parce que c'est vraiment ce qui s'est passé.
0: Ouais.
4: Elle était profondément touchée, impactée, comme elles le sont toutes, mais...
0: Mais pas coulée.
4: Ouais. Donc, elles sont là, pleines d'énergie,
0: tellement
4: de soif de vivre.
0: Tellement vivantes encore, on peut dire.
4: Voilà. Mais oui, vraiment. Donc, une leçon de vie, comme on a l'habitude souvent de partager sur les ondes de Radio Grand Lac.
3: Et il y a aussi un événement qui parle de la santé féminine à tous les âges, cette fois-ci. C'est la journée de prévention sur la santé féminine. C'est un petit peu un lien qu'on fait avec Octobre Rose, qui aura lieu le samedi 17 octobre de 9h à 17h30, là aussi au 3C. C'est gratuit. Et au programme, il y aura des conférences, des ateliers et de nombreux stands, donc autour de l'adolescence, des cycles féminins, de l'endométriose, qui est aussi un vaste sujet, du périnée, de la contraception, de la nutrition, et puis bien sûr, d'une période aussi importante dans la vie d'une femme, c'est de la ménopause. Donc c'est une journée gratuite et ouverte à tous pour s'informer et prendre soin de sa santé à chaque étape de la vie, finalement.
4: À aucun moment ne négliger cet aspect-là quand on est une femme, de l'adolescence, justement, comme tu le dis très justement, à un âge plus avancé.
3: Exactement, ma Christine. Je crois qu'on a encore plein de choses à dire, mais on va à nouveau faire une petite respiration musicale.
4: Oui, sur le rose. On fait une respiration sur une note de rose, mais je ne sais pas ce que tu as choisi.
3: Mais par contre, alors c'est pas moi qui ai choisi, mais c'est quand même Pile ou Face, c'est un grand titre des années 80, et c'est celui qui était programmé. On se retrouve dans quelques instants
4: qui
3: dans l'émission.
4: Qui va nous mettre en joie.
3: Demandez le programme, Pile ou Face, et on se retrouve tout de suite après. Chou.

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2: Alors là, l'émission commence pas, mais se poursuit bien sûr avec bonheur. Demandez le programme sur Radio Grand Lac avec, Sandra
3: week-end du 10 octobre.
2: Et Christine derrière le micro est trop heureuse, comme à chaque fois, de l'être pour vous apporter toutes ces informations sur les spectacles, les événements qui se passent un petit peu partout autour de chez nous.
3: Le sourire dans la voix.
2: Exactement, la bonne humeur,
3: la bonne humeur,
2: ça fait du bien, même si
3: la base.
2: Temps n'est pas génial, mais nous dans le studio, il fait beau. Mise à tango, 30 ans de passion, ça se passe à l'église Notre-Dame d'Aix-les-Bains le dimanche 11 octobre. Allez, encore un événement sur ce week-end-là.
3: C'est ce que j'allais te dire en préambule.
2: On ne saura pas où donner de la tête, mais par contre, on peut tourner sur tous ces événements.
3: Et à une distance,
2: salon du chocolat, cinéphonie, la mise à tango, il y en a pour tous les goûts.
3: Sans avoir à reprendre de voiture. Soutenu par le Lions Club Chambéry Aix, donc cette initiative souhaite transmettre par la musique et les voix un message de fraternité aux orphelins d'Ukraine, soutenu en l'occurrence par l'association. Et c'est important de rappeler que oui, au mois d'octobre, on l'a vu juste avant, il y a un combat qui nous occupe et Dieu sait s'il est fondamental, mais il ne faut pas oublier les autres. Il ne faut pas oublier les autres combats et les autres priorités que l'on peut avoir, et Dieu sait si imaginez qu'en 2025 il y a des orphelins de guerre, c'est quand même un concept qui pour nous nous qui sommes
2: un peu de paix, un peu d'espoir,
3: voilà,
2: un peu
3: qui
2: de solidarité,
3: qui ont la chance d'avoir une vie encore paisible. Voilà, donc c'est Mise à tango de Martin Palmieri. Ce sont des sonorités du bandoneon. Et je pensais d'ailleurs à Jean-Pierre Germain, notre cher Jean-Pierre. Je pense qu'il va adorer ça, le bandoneon.
2: Certainement.
3: Ça ressemble de près, me semble-t-il, à l'accordéon, donc bandoneon. Sous le signe, donc, on l'a dit, de la paix, de l'espoir et de la solidarité. Donc précipitez-vous pour un tarif unique de 15 euros et gratuit pour les moins de 12 ans à 15h à l'église Notre-Dame.
2: Et toujours, on le disait, voilà, à 15h la mise à tango, on a également Henri Dess qui sera au théâtre du Casino Grand Cercle de 16h, à partir de 16h pour le 50e anniversaire de la petite Charlotte.
3: Oui, là il y aura un choix à faire et donc on imagine bien que c'est un spectacle à partager en famille, avec les enfants. Ma propre fille qui a quand même plus de 30 ans me disait qu'Henri Dess faisait partie du panthéon de ces chanteurs que les enfants de cette génération adoraient, donc c'est encore le cas et c'est merveilleux. Il retrouve son public avec ce spectacle intimiste accompagné de sa guitare et de la contrebasse de Fabien Lanone. Donc voilà, si ce n'est pas encore fait et si vous avez envie de renouer avec votre enfance ou avec les enfants que vous pourriez conduire à ce spectacle, eh bien c'est à 16h jusqu'à 17h15 que vous pourrez profiter d'Henri Dess sur scène pour des tarifs fixes échelonnes de 31 à 49 euros.
2: Super Christine. Cette fois-ci, après avoir parlé longuement du week-end qui arrive, qui est très chargé comme on l'a dit en événements, on passe sur le week-end suivant avec un spectacle. Ils sont venus en parler il y a quelques jours à l'antenne de Radio Grand Lac. C'est le spectacle 5 pour toi qui fête cette année ses 10 ans sur scène à partir de 20h, organisé bien sûr par le docteur Pela, voilà, qui porte cet événement avec son épouse et puis toute une équipe aussi. Et
3: dont les bénéfices.
2: Qui est venu en plateau récemment. Exactement, il y a quelques jours. Et dont tous les bénéfices seront versés à des projets en faveur des enfants hospitalisés dans les services de pédiatrie de Chambéry et de Grenoble. Voilà, donc ils seront accompagnés des élèves de l'Atelier des Arts. Ils vont remonter sur scène pour un spectacle, comme on l'a dit, anniversaire, qui mêle bien sûr énergie, émotion, et qui revisite les plus beaux tableaux de toutes leurs précédentes créations. Donc voilà, on va dire que c'est une année qui est charnière, c'est leur 10 ans. C'est un spectacle qui est incroyable, qui dure presque 3 heures. Cette année, il y aura également Fabrice Peluso qui sera sur scène avec l'équipe de 5 pour toi. Le tarif est de 30 euros, le placement est libre. Donc voilà, n'hésitez pas à aller soutenir cette belle cause, encore une fois, derrière. Ouais, cette magnifique cause essentielle.
3: Dans un registre plus dramatique qui était des orphelins de guerre, on peut aussi considérer qu'en aucun moment on ne peut se détourner de venir.
2: Que la maladie touche les enfants,
3: voilà, bien sûr. Des cancers pédiatriques, des services de pédiatrie d'une manière générale. Et Dieu sait si cette association est
2: essentielle aussi.
3: fondamentale, indispensable sur cette thématique-là qui est incontournable.
2: Ouais, exactement. Linda Lemay qui sera de passage à Aix-les-Bains. Alors là, on en dit un petit mot parce que a priori c'est un spectacle qui est complet. Alors vous avez toujours le moyen, des fois il y a des gens un petit peu qui se désistent au dernier moment, d'appeler la billetterie. Hein. Christine, si
3: oui,
2: tu veux rappeler
3: toujours
2: le numéro.

0: Jean-Félix Lalanne, qui est ni plus ni moins que le frère de Francis.
1: Tu fais bien de le préciser.
0: Lisa, Christine, c'est une pièce qui est mise en scène par Clotilde Daniaud, organisée par le Rotary Club à nouveau, mardi 20 octobre à 20h30 au Casino Grand Cercle.
1: Oui, c'est l'histoire d'une jeune adolescente qui voit son quotidien bouleversé lorsqu'elle se fait son premier véritable ami, tandis que sa mère rencontre un nouvel homme. Donc deux rencontres en parallèle, une histoire sensible autour de l'adolescence, des relations familiales, des convictions et de la difficulté à trouver sa place. Et Dieu sait si on voit bien aujourd'hui à travers ce qui se passe dans notre beau pays et ces lycéens qui prennent la parole, qu'il est fondamental de faire entendre sa voix. Et c'est justement ce que propose cette pièce, le spectacle lui-même étant organisé par le Rotary Club d'Aix-les-Bains, Lac du Bourget, comme tu l'as dit, Sandra, pour un tarif unique de 30 euros et de 25 euros pour les moins de 25 ans et les étudiants.
0: Exactement, on a encore plein de petites choses à vous parler. On va se faire à nouveau une petite pause musicale et puis on revient juste après pour vous parler du spectacle imitateur, mais pas que, Antoine Donneau, qui sera aussi sur les planches du Théâtre du Casino. On se retrouve après.
1: Oui, d'ailleurs lié à un report qui avait eu lieu l'année dernière au mois de novembre.
0: Allez, on se fait un petit Céline Dion, tout l'or des hommes, et c'est sur Radio Grand Lac, on se retrouve tout de suite après.
1: Céline.

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2: Un petit Céline Dion qui continue ses concerts incroyables à Paris, à la Plénitude Arena, et qui, je ne sais pas si tu l'as vu hier, et là, c'est tombé sur scène. Elle a glissé, elle a ripé sur son pantalon et en dansant, tu sais, sur ses talons, elle est tombée. Mais elle s'est très très bien rattrapée et évidemment, une nouvelle fois, elle a fait le buzz.
3: Le buzz, voilà. Et puis certainement une ovation à ce moment-là.
2: Oui, bah, bien sûr, parce qu'on a tellement

0: eu peur qu'elle se fasse mal.
1: Voilà.
0: Elle a même ripé dans la foulée sur sa chanson Pour que tu m'aimes encore, d'où elle en a oublié les paroles, l'émotion, enfin un petit peu tout. Ce qui montre vraiment l'authenticité de cette
1: Absolue.
0: Artiste incroyable.
1: Oui.
0: Voilà.
1: Ça, quand il est question d'authenticité,
0: c'est sûr.
1: Je crois qu'on peut évoquer Céline Dion.
0: Exactement. Les monologues du machin, mais qu'est-ce que c'est que ça? Et ça se passe au théâtre du Casino Grand Cercle, jeudi 29 octobre à 20h30, ma Christine. C'est une comédie qui questionne avec, je crois, humour, légèreté, bienveillance et la place des hommes d'aujourd'hui. Donc c'est un vaste sujet quand même qui sera traité à travers donc trois comédiens. Le spectacle, il aborde sans tabou le sexe masculin entre les anecdotes, les informations, les rires, l'introspection. Enfin bon, voilà, c'est un peu...
1: De toute façon, quand il s'agit de parler de sexe masculin, je te laisse la parole.
0: Ah ben d'accord.
1: Voilà, je sais pas pourquoi, je sens la spécialiste.
0: Voilà, avec une sorte de conférence décalée, documentée, où finalement on apprend autant qu'on s'amuse. On va dire ça comme ça.
1: Autant qu'on s'amuse, et puis t'avais tellement hâte d'en parler que tu ne m'as pas laissé le temps d'évoquer un spectacle qui précède, qui est celui dont Antoine Donneau, imitateur, mais pas que. On va dire,
0: qu'on avait dit qu'on continuerait avec celui-là.
1: Une petite semaine avant, mais bon, mesdames, messieurs, je vous demande donc toute votre attention. Ok, on ira parler.
0: C'est décousu aujourd'hui.
1: Des monologues du machin, parce que Sandra vous l'a fortement recommandé, mais moi je vous recommande également d'aller voir Antoine Donneau, d'autant qu'il s'agit d'un report, et ça pour toutes celles et ceux qui avaient pris les places l'année dernière pour le 23 novembre 2025. Eh bien, Antoine Donneau, qui est un imitateur, mais pas que, puisque c'est comme ça qu'il se qualifie, ce sera jeudi 22 octobre de 20h à 21h15 au théâtre du Casino Grand Cercle. Il y sera évidemment question d'imitation, puisque c'est le job de départ, avec beaucoup d'humour. C'est un stand-up co-écrit et mis en scène par Mathieu Debatty.
0: Allez donc, merci ma Christine, heureusement que t'es là, hein, parce que...
1: Je sens de toute façon, t'étais tellement pressée de parler de ce sport. Je ne sais pas pourquoi.
0: Mesdames, messieurs,
1: c'est à votre libre arbitre.
0: Je l'ignore.
1: Voilà, c'est comme ça.
0: Continue, ma Christine. Le sang des étoiles.
1: Je ne lâche pas l'affaire.
0: Samedi 31 octobre, à partir de 20h, toujours au théâtre du Casino.
1: Oui, alors là, on est de nouveau sur une action caritative, alors on devient sérieuse, qui va réunir deux ensembles vocaux, le chœur New Game et le chœur Aquila, au profit de l'association Nos Petites Étoiles qui accompagne les enfants en difficulté en Pays de Savoie. Donc là, c'est en difficulté, c'est-à-dire que oui, on sait tous qu'on peut être en difficulté de différentes manières. Et cette association, c'est de nouveau un rendez-vous musical, cette fois placé sous le signe de la solidarité et du partage, pour un tarif unique de 20 euros. Et les enfants de moins de 12 ans sont accueillis pour 10 euros et gratuit pour les moins de 8 ans. Donc finalement, il y a une tranche de 8 à 12 qui règle un tarif d'entrée. C'est un spectacle dédié aux enfants, donc venez en famille. Voilà, c'est la prescription. À partir de 20h, samedi 31 octobre. Et après, qu'est-ce qu'il y a après le 31 octobre? D'ailleurs, qu'est-ce qu'il y a le soir du 31 octobre?
0: Halloween.
1: On aura l'occasion d'en reparler.
0: Oui, bon, on reviendra bien sûr là-dessus, puisque toutes les communes vont se mobiliser un petit peu pour vous faire peur, vous terrifier et vous proposer des choses sympas un petit peu partout sur notre territoire.
1: Sur le territoire, et on rentrera dans le détail. Ouais. C'est ça, Sandra?
0: Mais tout à fait. Christine, c'est déjà fini, ça passe tellement vite, on s'est dit plein de choses.
1: Puis on n'a pas fait un monologue, on a vraiment fait un dialogue.
0: Ouais, continue-toi.
1: Oui.
0: Et donc, restez bien connectés au grand bain de la vie locale, parce que vous avez un super programme encore sur cette fin d'après-midi. Outre cette playlist musicale que vous adorez, on retrouvera à 17h Romain avec les murmures du lac, et puis, comme tu le dis, l'incontournable émission de sport 921 Partez avec Thomas et Justine au micro. Encore plein de beaux invités qui vont être reçus ce soir derrière le micro de, bien sûr, de Radio Grand Lac. Et puis nous, Christine, on se retrouve. Eh bien, écoute, je crois la prochaine émission, c'est le 22 octobre.
1: Avec
0: un invité surprise, mais on vous en dira plus.
1: À ce moment-là, comme on aime faire.
0: Exactement, on en garde un tout petit peu, une poire pour la soif, comme on dit à chaque fois.
1: Puis sinon, regardez sur les réseaux, parce que cette fois-là, on a des chemisiers. Laissez voir ça.
0: Et solidaire avec Octobre Rose. Passez une bonne journée à l'écoute de Radio Grand Lac. Bye bye ma Christine.
1: Salut à tous.
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1: Il est l'heure de votre programme télé en ce jeudi 8 octobre sur Radio Grand Lac, sur TF1 à partir de 21h10, Intraçable, sur France 2 à 20h40, l'heure de la vérité, sur France 3, Meurtre dans le Jura, c'est à 21h10, à 21h09 sur Canal, Fifi et sa bande, c'était pas gagné, sur France 5 à 21h05, L'Apocalypse à l'âge du bronze, sur M6 à 21h10, On n'est pas d'accord, sur Arte à 20h55, Le Code du Tueur, sur France 4 à partir de 21h, Misery, sur LCP, Justice en France, sur W9, il n'y a que la vérité qui compte, c'est à 21h25, sur TMC à la même heure, Morbius, sur TFX à 21h10, Tattoo Cover, Sauveur de Tatouage, sur Gulli, Pino, Simple Flic, c'est à partir de 21h05, sur C-Star à 21h09, Au Cœur de l'Enquête, sur T18 à 20h55, Prisoners, sur Nouveau 19 à 21h10, Terminator, Genesis, sur TF1 Série Film, à la même heure, New York, section criminelle, sur L'Équipe à 21h09, 36 Quai des Orfèvres, et enfin sur Sister, The Rookie, le flic de Los Angeles, c'est ce qui est prévu pour 21h10. Voilà donc pour votre programme télé de ce jeudi soir. Je vous laisse faire votre choix et je vous souhaite par avance une excellente soirée télévision.
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2: Hello tout le monde, comme chaque semaine, on se retrouve sur le grand bain de la vie locale pour vos sorties ciné et on débute sans plus attendre avec le film La Maison de nos rêves, c'est avec Kev Adams. C'est un film évidemment tout public. Un jeune couple pense avoir enfin trouvé la solution miracle pour devenir propriétaire. Un viager, une maison sublime au bord d'un lac, une dame mourante, bref, le plan parfait. Mais une fois le contrat signé, la dame va beaucoup mieux et va transformer leur rêve immobilier en véritable cauchemar. On poursuit avec le film Du Cobu et le fantôme de Saint-Potache. C'est un film d'Elise Moon et là aussi c'est tout public évidemment, c'est Halloween et Du Cobu revient pour une aventure pleine de rire et de mystère. Le professeur Latouche et Mademoiselle Rateau emménagent dans une maison hantée par le fantôme d'Anatole, le plus grand cancre de l'histoire de l'école Saint-Potache. Ce fantôme farceur va entraîner Du Cobu, Léonie, leurs parents et qui triche dans une série de péripéties aussi drôles qu'il inattendu, mais attention, à Halloween, tout peut arriver. Et nous terminons avec le film Ni vu ni connu. Corinne McClough est figurante. Elle enchaîne les tournages avec l'espoir d'être remarquée et de décrocher enfin un vrai rôle. Lorsque son chemin croise celui de Sandrine Kimberlin et qu'une relation commence à se nouer entre les deux, Corinne espère concrétiser son rêve, mais la célèbre actrice va-t-elle vraiment l'aider à se faire une place au sein de la grande famille du cinéma ? Voilà donc pour vos sorties ciné de la semaine. Je vous laisse faire votre choix et je vous souhaite par avance une excellente séance dans les salles de notre département.
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4: Bonjour à tous, bienvenue sur les ondes de Radio Grand Lac pour cette nouvelle édition des murmures du lac, immobilier, histoire et patrimoine. En ce jeudi 17h en direct depuis les studios de Radio Grand Lac 92.fm et bien sûr sur le DAB+ maintenant pour une diffusion optimisée. Aujourd'hui, je reçois Mathieu Vacher. Bonjour Mathieu.
5: Bonjour Romain.
4: Pour un volet dédié ce jeudi à la promotion immobilière. On aime bien une à deux fois par an faire une actualité sur le métier de promotion qui est, rappelons-le quand même, le métier numéro un des métiers du bâtiment et sans promoteur, bah, je serai au chômage puisque je n'aurai pas grand-chose à vendre. Donc je trouve ça particulièrement intéressant et pertinent, surtout en ces temps mouvementés au niveau économique, d'avoir... je dirais le ressenti et les coulisses un petit peu du métier de promoteur immobilier. On va essayer de balayer pas mal de sujets là sur les 40 minutes qui nous attendent. On va essayer de faire une émission composée de deux thèmes. Le premier, la promotion immobilière en France en 2026, un constat, quel est ton métier, quels sont quelle est ta définition et le sens et l'ADN de cette activité. Et puis avec pas mal de petits détails qu'on verra. Et puis en thème numéro 2, on essaiera de... Moi, j'aime bien toujours avoir une perspective du futur. Quelles sont les solutions de demain pour dynamiser, redynamiser peut-être la croissance de ce métier. Alors, avant tout, un petit mot sur ton métier principal. Donc, tu es développeur foncier pour le compte de SLC Pitance, un promoteur quand même assez important avec une emprise assez rayonnante sur la France. Parle-nous un petit peu de ton métier et donne-nous, alors je ne sais pas si c'est évident comme ça, mais ta définition du métier de promotion, de la promotion immobilière.
5: Eh bien Romain, je te remercie encore pour l'invitation, c'est toujours un plaisir d'être sur Radio Grand Lac, surtout pour parler de ces thèmes qui m'animent depuis toutes ces années, hein. C'est bientôt 13 ans que je fais ça, donc développement foncier, c'est la recherche de foncier pour... Les promoteurs, c'est le premier maillon de la chaîne de la promotion immobilière. Donc je le fais aujourd'hui pour la SLC Pitance, qui est une société de promotion immobilière créée à Lyon il y a plus de 70 ans. En grosse renommée sur la métro de Lyon. Et aujourd'hui, depuis plus de 15 ans, on interagit sur les secteurs de Pays-d'Aix, Savoie-Léman, donc tout ce qui est Frontière-Léman, le bassin annécien et notre belle Savoie, Aix-les-Bains et Chambéry. Et aujourd'hui, je suis là pour faire rayonner cette marque. Notre marque est plutôt qualitative aujourd'hui. Le logement, on le conçoit pour que nos habitants soient le plus confortablement possible dans ces logements. On n'est pas là pour faire du gros volume. On fait à peu près 150 logements par an sur ce secteur que je viens de te dire. Donc on n'est pas là pour faire du béton, comme on pourrait le dire des promoteurs. Hein. Le promoteur a une définition, il y a plusieurs définitions du mot promoteur, je vais t'en donner la mienne. Mais nous, en tout cas, à la SLC Pitance, on est là pour faire des logements, pour y habiter, pour y vivre. Et pour y vivre sereinement avec tout ce qu'il faut. Aujourd'hui, on est dans un contexte un peu particulier. Le monde de la promotion immobilière est un petit peu chahuté. C'est pour ça que je voulais revenir sur qu'est-ce que la promotion immobilière. Parce qu'aujourd'hui, on voit des immeubles et des grues. C'est un peu le résumé qu'on peut faire facilement d'un promoteur immobilier. Mais le promoteur immobilier, c'est un métier très particulier. Et c'est un métier que je définirais à risque. C'est le premier grand thème du promoteur, c'est prendre des risques. Et on le prend au tout début, c'est-à-dire à ma partie, à moi. C'est quand je vais chercher un foncier, je le trouve avec une règle de PLU, c'est-à-dire l'État nous impose un réglementaire à tout le monde et qui rend constructible ou pas le terrain. Et c'est à partir de ce moment-là où je dis, grâce à ces règles, on peut faire 30 logements. Je pense que ça va me coûter tant à construire et je pense le vendre tant. Ça, c'est aujourd'hui, en octobre 2026. Je vais vendre des appartements... 3 ans après. Parce qu'il faut avoir le permis de construire, il faut l'obtenir, il faut le purger des recours. C'est-à-dire qu'il y a des voisins qui ont possibilité de faire des recours. Et ce qu'il faut savoir, c'est que 99% des recours sont gagnés par les promoteurs. C'est juste qu'on perd du temps. Parce que nous, ce qu'on fait, c'est qu'on est juste réglementaire. Il y a une règle, on la suit. Après, il y a des gens qui ne sont pas contents. Mais c'est comme ça. Mais sauf que ça nous fait perdre du temps. Et du coup, tout ce qu'on a décidé en octobre 2026, on va savoir si c'est bon 3 ans après.
4: Est-ce que ça sera encore valable? Est-ce que les projections de prix seront encore pertinentes, en adéquation avec le marché?
5: C'est ça. Et c'est ça la notion de risque du promoteur. Et aujourd'hui, c'est pour ça que des fois, et surtout aujourd'hui, on est problématique sur des prix de sortie qui sont élevés. Parce qu'aujourd'hui, on pense construire à X milliers d'euros. On a bien vu avec la crise en Ukraine et la crise sur les matériaux, on ne l'a pas anticipé. Donc on s'est pris 20% de plus sur le coût construction du même bâtiment, qui fait que 3 ans après, on avait pensé vendre à 5 000 euros. En fait, il faut vendre à 6 000 euros pour que l'équilibre de l'opération se fasse. Donc ce n'est pas qu'on veut vendre des produits très chers, c'est que c'est tout le risque du promoteur, c'est de faire des bons choix dès le début, mais on n'a pas maîtrise de l'ensemble du contexte. Et un petit grain peut carrément arrêter le projet très rapidement.
4: C'est toute la difficulté, je pense, de j'appelle toujours une prise de hauteur. C'est vrai que depuis son spectre d'acheteur, l'acheteur peut dire, bon, voilà, il y a un coût, bien évidemment, qui a augmenté au fil des ans. Mais est-ce qu'il a envie de chercher les raisons profondes à ça? Pas nécessairement. Quand on commence à rentrer dans le détail en se disant, alors le terrain, avant je le payais 500 000, maintenant je le paye 1,5 million. Le coût de construction, j'étais à 1 000 euros le mètre carré, je suis à 2 000. Les charges sociales augmentent, les charges patronales, l'emploi, le coût de la vie tout simplement, les matériaux, etc. Donc forcément qu'à la fin, ça ne peut qu'être cher. On le verra. Est-ce qu'il y a des solutions pour arriver à faire baisser ces prix? Est-ce qu'il y a des solutions pour contrer ça? Elles sont pas évidentes, en tout cas, parce qu'il y a quand même une réalité économique qu'on ne peut pas, c'est un peu incompressible. Et quelque chose aussi qu'on peut peut-être préciser, alors parler de rentabilité opération par opération, c'est peut-être un non-sens, mais il y a des opérations qui sont probablement certainement plus, où la marge est peut-être plus conséquente, mais je pense que si on fait le bilan sur 10 ans de promotion, le promoteur, monsieur, dame, ils font pas 50% de marge.
5: Non.
4: En tout cas, grand bien à leur face, mais c'est pas cette réalité-là. Ce qu'on entend, c'est plutôt 5, 10, 15, peut-être 20%. C'est des marges qui sont raisonnables. Et qui font bosser quand même tout un tas de personnes. Et on voit bien aujourd'hui que la fameuse expression « quand le bâtiment va, tout va », c'est une peut-être des raisons. Et en tout cas, aujourd'hui, on sent que beaucoup d'entreprises seraient contentes que leur téléphone sonne de la part des promoteurs pour leur confier des postes de travaux.
5: Tout à fait. Je rebondis sur la marge, parce que c'est un vrai sujet qu'on parle souvent, la marge des promoteurs, la marge des promoteurs. La marge des promoteurs, on est obligé d'avoir une marge. Pourquoi ? Parce qu'aujourd'hui, quand on achète le terrain et qu'il se passe tout ce temps-là, c'est-à-dire à peu près 3 ans, c'est de l'argent qu'on avance. C'est-à-dire qu'une boîte de promotion a besoin de fonds propres énormes. C'est qu'il faut payer les salariés, il faut payer un permis. Un permis, ça vaut 80 000 euros. Faut payer le temps des recours, de tenir le foncier. Il faut payer. Et c'est juste à la fin qu'on récupère la marge. Si la marge est très mauvaise, voire zéro, à quoi bon faire faire l'opération? Au bout d'un moment, c'est de l'argent, beaucoup de risques pour zéro retour. Et en plus, on va perdre nos partenaires, on va essayer de serrer tout le monde. Ça fonctionne pas. Il faut qu'on ait une entreprise privée. C'est normal de faire une marge parce qu'on prend un risque. En face, on doit avoir une récompense. C'est toutes les entreprises marchent comme ça.
4: Alors, j'ai envie de dire, moi, je commence à en avoir pas marre de m'excuser d'avoir une société qui est rentable. Mais bon, à un moment donné, effectivement, on a une entreprise pour gagner de l'argent. C'est pas un gros mot. En plus, sans défendre bec et ongles les promoteurs, il y a un sujet également qui, je pense, est à souligner, c'est l'intégration de logements sociaux. Ça peut être un certain pourcentage, mais ça peut être des pourcentages qui sont relativement élevés. Dans une opération, on peut avoir, de manière assez commune, 30% de logements sociaux, ce qui est une bonne chose de toute façon pour l'économie et la société française. Mais si le promoteur ne fait pas, sur 100 logements, qu'on soit clair, 30 peuvent être livrés à un bailleur social qui va intégrer des plafonds de ressources avec des loyers modérés, etc. Donc si le promoteur, à un moment donné, ne prend pas ce risque et accepte de prendre ce risque, tout l'aspect logement social en France se compliquerait également. Et je pense que, quelque part, c'est de toute façon une société. Pour qu'elle soit solide et attractive, il faut que ces entreprises-là gagnent de l'argent. Alors après, on pourrait, bien sûr qu'on serait tous à peut-être vous regarder différemment si vous m'annonciez des marges à 100%. Bon, peut-être que je changerais de boulot. Mais aujourd'hui, on sait que c'est pas le cas. Donc peut-être aussi de désacraliser cette espèce d'étiquette en disant, oui, ils gagnent de l'argent, mais déjà, c'est pas les seuls hein, sur Terre. Et est-ce que c'est vraiment grave? Probablement pas. Bon, finalement, il y a un ruissellement qui se fait. Aujourd'hui, la difficulté, on essaiera de rentrer dans le détail au fil de l'émission, Est-ce que tu... Alors, c'est toujours difficile parce que forcément, sans politiser la conversation, est-ce que... quelle est finalement la difficulté que toi tu ressens au quotidien sur cette année 2026 qui est probablement assez transitoire entre deux périodes et ce qu'on peut appeler une phase un petit peu de crise et de difficulté?
5: Un seul mot, le temps. Le temps pour un promoteur, c'est très compliqué et aujourd'hui, tout devient très long. De signer le terrain jusqu'à vendre les appartements, tout devient très long. Ce qui a pris beaucoup de temps ces dernières années, c'est... les permis de construire, les autorisations de construction. On a certaines communes qui ont vraiment mis un frein fort sur tout ce qui était obtention de permis de construire. Il y a d'autres communes qui sont toujours très très bien et qu'on a plaisir à travailler, mais il y a quelques communes et des grosses communes de notre territoire qui ont mis un arrêt brutal aux dernières élections, avant-dernières élections, qui font que plus aucun projet. C'était plus une relation d'échange pour « je suis pas d'accord, mais on va le faire ». C'était un non, c'était un coupage de robinet fort. Et on n'arrivait plus, du coup, à avoir des permis, et ça a mis du temps. Et ce qu'il faut savoir aujourd'hui, je pense que tout s'accélère. En plus, c'est contradictoire, ça met plus de temps, mais tout s'accélère. Un projet qui a été pensé en 2020 n'est pas forcément un bon projet en 2026. Pourquoi ? Parce que le client change, évolue, s'adapte à un environnement. Et sauf que quand on a réfléchi à un projet en 2020, et ben il y avait un contexte en 2020 qui n'était plus vrai en 2026. Et tous les projets aujourd'hui qui sont un peu dans la difficulté commercialement parlant, vous regardez, c'est assez frappant. C'est des projets qui ont été développés dans les années 2021-2022. Il n'y a que 4 ans, mais il y a beaucoup eu d'évolution.
4: Ah bah 2022, t'as l'impression que c'était au siècle dernier.
5: C'est ça, ouais. Et les coûts construction ont fait qu'on a dû augmenter les prix. Donc du coup, c'est plus cohérent avec le projet qu'on avait prévu en 2021-2022. Donc voilà, et on comprend que le mécanisme a été grippé. Et donc, pour revenir à ta question, le temps, l'administration française, c'est devenu de plus en plus long. Et puis quand on n'a pas les politiques qui sont avec nous, l'acte de construire n'est pas un gros mot. Il faut construire. Il faut loger des gens. Tous les jours, il y a des gens qui arrivent en Savoie et Haute-Savoie. On a la chance d'être dans une région très dynamique. Si nous, on est grippé, le marché de location va se gripper, le marché de l'ancien va se gripper. C'est un parcours, hein. On est locataire quand on commence, on essaie d'acheter quand on est primo, après on essaie d'acheter un plus gros appartement, une maison. S'il y a un maillon de la chaîne où ça se bloque, et ben, le locataire, il restera locataire, donc il n'y aura plus de roulement, on ne pourra plus trouver. C'est une machine qui s'est grippée, il faut la dégripper, il y a des solutions, on verra. Mais il y a des grandes difficultés aujourd'hui majeures et c'est une addition de difficultés. On peut parler des taux d'intérêt, on peut parler de plein de choses qui font qu'aujourd'hui on est dans le dur. Hein. Faut pas se dire, quand on est bien. Là aujourd'hui on est dans le dur, on rebondit beaucoup. Tous les promoteurs font tourner les méninges, c'est là où c'est mieux, je trouve. C'est quand on a la difficulté qu'on trouve les meilleures solutions. Et on est en train de sortir des sujets assez sympas. Là, on a des grosses réflexions sur le confort d'été. Aujourd'hui, on a vu ce qui s'est passé il y a quelques mois. Aujourd'hui, nous, c'était déjà dans notre ADN, mais on est en train de le généraliser surtout pour qu'on soit aussi bien l'été que l'hiver dans l'appartement qu'on construit.
4: Juste une petite précision sur les mairies, alors sans forcément pointer du doigt personne, mais quelle serait une raison valable pour qu'une ville freine justement le développement de sa ville? Est-ce que c'est parce que c'est l'absorption de ces nouveaux peut-être habitants? Est-ce que c'est les infrastructures qui suivent pas? Est-ce que ils ont parce que qu'est-ce qui justifierait qu'une ville dirait bah oui on a des terrains enfin on pourrait le faire, on le fait pas? C'est toujours un peu bizarre comme parce que quelque part si vous pouviez ni les vendre ni les louer, ça un marché c'est une offre et une demande. Oui. La région effectivement attire du monde, mais à ce que je sache c'est pas ni des Américains ni des Chinois ni des Japonais ni des pays arabiques qui achètent des appartements à Chambéry en masse demain. Donc ça reste quand même des gens du cru qui se logent pour leurs enfants, pour eux, pour leurs parents. Enfin, si ça se vend et si ça se loue, autrement dit, il y a une demande. Pourquoi on freinerait à créer cette offre, finalement? Qu'est-ce que toi tu sens sur ces années d'expérience de se dire, le politicien, de quoi il a peur, finalement, le politicien, dans cet acte de construire?
5: Je pense que le politicien, à la base, c'est il a peur des mécontentements des concitoyens qui l'ont élu, ce que je comprends tout à fait. Je reviens juste à un autre personne. Pourquoi? Parce que j'en discutais tout à l'heure avec des chefs d'entreprise. Ils ont aussi un gros problème, c'est de loger les salariés dans notre région, parce qu'on a quand même un gros bassin économique qui est énorme. Et il y a quelques entreprises qui aujourd'hui n'arrivent pas à grossir parce qu'ils n'arrivent pas à trouver des gens de l'extérieur qui veulent venir. Ils veulent venir, ils sont là, mais ils n'arrivent pas à se loger, donc ils font demi-tour droite. C'était juste pour rebondir sur le fait que le logement est aussi important pour l'économie. C'est pas l'inverse, ça peut aussi freiner l'économie, hein, même si l'économie tourne. Bref, je pense que le politique, ça, il a une position qui est pas sympathique non plus. Moi, j'aimerais pas être maire d'une grosse commune, mais qu'est-ce qui freine? Je pense que l'argument que j'ai le plus de fois, c'est les infrastructures, parce que quand ça construit fort, c'est vrai qu'il faut adapter les écoles, il faut adapter les voiries, il faut adapter ça. Donc c'est vrai que ce sentiment de attention, arrêtez, vous allez plus vite que la musique.
4: Les Rumilly, par exemple, il y a deux ans, ils avaient suspendu
5: les
4: permis parce que l'eau potable n'était pas assez, le débit d'eau potable ne suivait pas. Et ils avaient dit attention, on peut pas, en gros, on n'a pas la capacité d'alimenter les logements, donc on suspend les permis. Ça, à la limite, ça s'entend.
5: Ouais, mais ça, moi, j'ai un contre-argument. C'est l'effet là, un petit peu c'est les on-off des mairies qui se suivent. Quand on a un maire qui fait un on et quand il y a un maire qui fait off, c'est-à-dire quand il y a un maire qui donne tout et qui ne freine pas la construction et qui laisse tout faire, et qu'après à l'arrière, à l'inverse, quelqu'un qui et les deux sont très mauvais, les deux extrêmes sont très mauvais. Il faut avoir une vision sur le long terme. Je sais que c'est dur, des fois il y a des clivages politiques qui changent et ça marche pas,
4: mais ça devrait, pour moi, petite parenthèse, être un sujet non politisé, parce que quelque part
5: c'est vrai, mais il y a un réglementaire, voilà. On a un PLU qui sont très bien faits, il y a des ingénieurs qui bossent dessus, des PLU Grand Lac et PLU Grand Chambéry est très bien fait, c'est des kilomètres de pages et qui sont très bien faits. Après, il y a un arbitrage en fonction, ça je suis tout à fait d'accord, des orientations pour affiner, mais le gros est réglé par ce PLU. Par contre, il y a des fois des maires qui ont des avis très tranchés, et c'est ce on-off qui va pas, et donc du coup ça suit pas, parce que on sait que gérer une ville, c'est du très long terme. Donc si on fait des yo-yo avec le logement, eh ben on peut pas suivre avec les infrastructures, on peut pas mettre en place. Donc c'est faire du logement intelligent, mais régulièrement, aussi pour offrir régulièrement de l'offre, parce que quand on coupe l'offre, on fait monter les prix mathématiquement, c'est obligatoire. Donc les villes qui disent on arrête pour faire descendre les prix, c'est contradictoire au possible. Donc c'est d'avoir une vision, moi je souhaite que les élus aient une vision sur du très long terme, qu'on arrive à avoir des élus, malgré, je fais pas de politique, un clivage qui reste sur cette vision-là, pour que on puisse produire du logement à l'échelle de chaque commune, pas faire du tout feu et puis après du zéro, mais quelques logements par an, mais qu'on soit sur une ligne droite qui va sur du 15 ans. Et là, je pense que ça ira bien. Et on réglera le problème du prix de sortie, on réglera le problème d'optimiser les écoles, les infrastructures, parce qu'on aura le temps de le faire et on aura une vision long terme sur le projet. Je pense que ça, quelques merlons, mais c'est pas facile à leur place de mettre en place ce genre de vision sur le long terme, parce qu'eux, ils sont là que pour 6 ans. Et donc du coup, pour répondre à ta question, oui, les plus gros problèmes, enfin les objections qu'on me donne, c'est le voisin, qu'est-ce qu'ils vont dire? J'ai plus de place dans mes écoles, j'ai plus d'adduction d'eau, j'ai plus assez d'eau pour sortir. Ouais, bah oui, mais bon, aujourd'hui, faut qu'on construise, parce qu'il y a de plus en plus de monde, donc on va trouver des solutions. C'est pas un non négatif, c'est pas un non arrêté, mais c'est les vraies objections aujourd'hui de l'acte de construire. Et en toute honnêteté, je pense que c'est juste aussi en grande partie le fait que tu n'as pas envie que à côté de chez toi, il y a un immeuble qui pousse.
4: Alors on peut globalement tous le comprendre. Ça fait la transition avec ma dernière question pour cette première partie. Est-ce qu'en Savoie et en Haute-Savoie, on arrive encore à trouver du foncier de qualité qui justement ne poserait pas de problème fondamental de proximité ou de voisinage, dans le sens où, par exemple, t'as une rue d'immeubles, t'as encore une petite maison qui a pas trop d'intérêt, bon, ça on peut imaginer que la raser, faire un immeuble, ça aurait du sens. A contrario, si t'es dans un quartier résidentiel, aller mettre une tour de 7 étages en plein milieu du truc, bon, effectivement, là, je pourrais comprendre que le voisin soit pas content. Donc, est-ce que la config, parce que les villes, on est dans un vieux pays, donc les bons emplacements sont pris depuis bien longtemps, est-ce qu'on arrive encore, alors la réponse, j'ai envie de dire, a priori oui, parce que sinon on verrait pas de grue, comme tu l'as signifié, dans nos villes. Mais est-ce que ça commence à être un travail de fourmi de trouver du foncier de qualité qui justement réponde à la configuration souhaitée du promoteur?
5: Ouais, en toute transparence, je pense que tout ce qui reste comme foncier aujourd'hui libre, c'est toujours un petit problème. Donc c'est à celui qui trouvera le petit problème à trouver la solution du problème. Oui, il existe toujours, et je pense qu'il faut aller dans ce sens-là. Aujourd'hui, la Loisanne va dans ce sens-là. Il y a pas que des bonnes choses dans ce Loisanne, mais la bonne chose, c'est faut construire sur la ville. Aujourd'hui, c'est ce qu'il faut faire. Et aujourd'hui, la Loisanne, elle dit, c'est densifier le centre-ville, donc faut arrêter de construire en périphérie et il faut densifier dans la ville. Donc oui, il existe encore.
4: C'est plutôt logique finalement.
5: C'est logique, il existe encore des petites maisons. Faut pas s'offusquer que la petite maison en plein centre-ville s'en aille. Et surtout, aujourd'hui, moi, la pédagogie que je fais, c'est faut pas hésiter à monter. C'est-à-dire que on a plus de place au sol. Faut monter un peu plus haut. Faut cette hauteur, faut moins se dire que c'est dramatique. Au contraire, pour éviter d'aller de manger du foncier à l'extérieur, montons, faisons des tours comme à la Défense.
4: En France, on n'a jamais été trop fan.
5: Une des réponses, pour essayer de moins s'étaler, c'est la verticalité, et je pense qu'elle est bonne, mais il faut juste.
4: C'est plutôt évident. Ouais.
5: Je pense qu'il faut juste l'amener sur le tapis, un petit peu faire de pédagogie là-dessus.
4: Allez, écoutez, on se retrouve dans 2-3 minutes après cette petite coupure musicale.

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3: De retour au studio pour cette deuxième partie des murmures du lac, immobilier et histoire, toujours avec Mathieu Vacher, développeur foncier chez SLC Pitance, promoteur immobilier. On va enchaîner avec cette deuxième partie. On va essayer, tenter, parce que la réponse est pas simple. Les solutions de demain pour dynamiser un petit peu cette croissance sur la partie promotion immobilière. Juste avant la coupure, on évoquait une solution qui est vraie, paraît assez sensée, qui serait de gagner en verticalité, c'est-à-dire de monter un petit peu plus sur certains immeubles. Alors c'est vrai que le paysage français, historiquement, on n'est pas trop coutumier à ça. Pour ceux qui connaissent Chambéry, on a l'immeuble plus haut du centenaire qui donne un peu de truc. Alors c'est vrai que c'est pas le plus beau, mais disons que je sais plus combien d'appartements il y en a, mais il y en a un petit paquet. Donc c'est vrai que pour préserver le foncier et disons, on peut pas tout avoir. À un moment donné, si on veut des espaces verts, des parcs, des machins, si on veut tout, quelque part, soit on s'étale sans fin, et c'est peut-être pas forcément une solution des plus adaptées, ou on monte un peu en hauteur. Alors je dis pas de monter de 100 mètres de haut, parce que c'est pas de toute façon l'ADN de ce pays, mais peut-être entre du R+3 ou du R+6 ou R+7, voilà, il y a un gap peut-être intéressant, et j'imagine qu'économiquement, une fois que t'en es au troisième, forcément il y a une économie d'échelle qui se fait, et de faire le troisième, quatrième, cinquième étage, j'imagine que vous seriez plutôt OK avec ça.
4: Oui, tout à fait. Moi, c'est ce que je prône. Aujourd'hui, on va en faire un en R+8, donc rez-de-chaussée plus 8 étages sur Annecy, à l'entrée d'Annecy. C'est une soixantaine de logements, et c'est sûr que on parlait tout à l'heure de coûts, ça rationalise les coûts, parce que du coup, en promoteur, plus on empile, plus le béton, entre guillemets, enfin le coût construction s'amortit. Donc plus on a de la hauteur, mieux c'est, donc on arrive à sortir des prix de sortie de logements qui sont plus faibles, donc c'est tant mieux pour tout le monde. Nous, on rationalise et on arrive à sortir des prix faibles, tout en construisant très bien. Faut pas faire des 100 mètres de haut, on est d'accord, mais je pense que moi en tout cas, ma vision, après toutes ces années de développement sur le terrain, c'est, moi je crois au centre urbain, dense, avec bien desservi, à côté des zones où il y a de l'activité pour aller travailler. Moi, je prône le fait de densifier ces secteurs-là, vraiment, d'aller vraiment jusqu'au bout de la réflexion. Je pense que les promoteurs et la Fédération du bâtiment ont plein d'idées pour que ça se rende, que ça fonctionne, et ça fonctionnera, mais il faut que les élus et l'administration nous suivent, et je pense qu'il faut qu'ils nous écoutent. Faut densifier les centres-villes, faut monter en verticalité, faut adapter les services de transport, faut adapter, mais tout ça, je pense que ça peut se mettre en marche pour juste à côté des bassins d'emploi, des grosses zones qu'on a chez nous, qu'on connaît bien. Et je pense que ça, c'est l'avenir. On évite de gâcher du terrain sur des fonciers à l'extérieur ou en périphérie. On laisse la nature juste à côté de ces zones denses. Je pense que en termes d'acceptabilité, de constructibilité, quand on est en plein centre-ville, c'est déjà plus facile d'accepter qu'il y a un autre immeuble à côté que soi que d'aller construire, je te rejoins, trois étages dans une zone pavillonnaire. Bon, aujourd'hui, ça marche plus, mais à une époque... On arrivait encore à le faire, et je pense que ça, c'était pas très bien, mais c'était une époque qui révolue. Donc je pense que ça, c'est quelque chose qui peut débloquer rapidement l'offre de logement. Et ça, c'est quoi? C'est des réflexions sur le réglementaire, c'est des élus qui sont moteurs. Pas grand chose à faire pour débloquer ce sujet-là. En même temps, s'ils peuvent nous délivrer des permis rapidement, ça, juste en faisant ça, je pense qu'on enlève déjà une belle écharpe du pied du promoteur, et surtout sur l'offre et pour faire descendre les prix. Parce que je le redis, plus il y a d'offres, plus le prix va descendre. Là, c'est pas en coupant les robinets qu'on fait descendre les prix, au contraire, on les fait monter. Comme je le redis encore, il y a du monde qui arrive dans notre région, et on a de la chance, parce que c'est pas le cas partout en France. Donc pour redémarrer la machine, faut nous rendre des permis, faut faire de la densité là où faut en faire, où c'est justifié, faut pas en faire n'importe où, on est bien d'accord. Et faut créer tous les accès et les infrastructures. Juste ça, je pense que c'est une des solutions qui permet à court terme d'engager du logement et de rééquilibrer un peu les choses.
3: On avait aussi en tête qu'un gros volume de ventes dans le neuf était lié à des dispositifs. On a le Pinel un petit peu à l'esprit. Le Pinel a été remplacé, a mis un petit peu de temps d'ailleurs à être remplacé. Aujourd'hui, tout le dispositif Lebrun, a priori, n'a pas eu l'effet escompté. Est-ce que tu penses que travailler sur une incitation fiscale qui a fait ses preuves dans le passé, est-ce que c'est un sujet, est-ce que vous dites, tiens, c'est sûr que si on avait le retour de ces investisseurs et de ces acheteurs, est-ce que ça permettrait d'écouler un stock un peu plus facilement? Est-ce que tu sens que ça, c'est... Est-ce que vous payez un peu ce manque-là de ce remplacement qui a été un peu raté?
4: Ouais, clairement. Bah, le logement dans la politique française a été un peu mis de côté, ça s'est vu, tout le monde le sait. Nous, on prône le fait qu'on a besoin d'une loi de finances, une loi sur le logement qui nous permettrait, comme le Pinel l'a fait ou comme ses prédécesseurs l'ont fait, c'est pas la totalité de notre marché, c'est, en tout cas pour moi, c'est pas la totalité de mes clients, mais ça reste 30 ou 40% d'un volume par année, et c'est important parce que c'est cette défiscalisation X, je sais pas comment faut la former, mais je pense qu'il y a matière à travailler, mais comme le Pinel faisait, ce qui était bien le Pinel, c'est que ça permettait de défiscaliser pour les propriétaires, et après derrière de louer des appartements à des prix raisonnés à des jeunes ou à des choses
3: en
4: comme ça.
3: En pondérant la en fait t'avais une, tu, pour résumer, pour rafraîchir la mémoire, c'est tu donnais un loyer maîtrisé, et finalement cette décote que tu subis, tu le récupères en impôts. Donc finalement, le propriétaire, opération plutôt blanche pour lui, ouais. Tout le monde est content. L'État est content, ça lui mettait moins de pression sur la livraison de logements sociaux qui est quand même difficile pour lui aussi de maintenir c'était... Le privé est content, le promoteur est content, le locataire a un super logement pour un prix complètement abordable. Voilà, tout le monde s'y retrouve. C'est un peu bizarre pourquoi ils ont arrêté ça. Alors, est-ce que c'était un...
4: Est-ce que, comme je te disais, la politique qu'on a eue depuis 10 ans n'était pas en faveur du logement. On l'avait clairement dit, à arrêter ça. Bon, je pense que c'était une erreur, mais je pense que moi, je suis assez optimiste, sinon je ne ferais pas ce métier. On arrivera à trouver des solutions, mais il faut. Et je pense que c'est une autre axe de solution. C'est une nouvelle loi de finances qui nous permettrait... d'avoir un avantage X pour redémarrer, et c'est pas que redémarrer le logement, c'est comme tu l'as bien dit, c'est un maillon, c'est le locataire, c'est l'accession, c'est tout ça. Et je pense que c'est ça, et juste pour rebondir aussi sur le fait que il y a une période, je crois que c'est il y a 2 ans ou 3 ans, un promoteur privé, c'est lui qui construisait 70% des logements locatifs. Parce que tu sais qu'à chaque permis, on a un pourcentage, comme tu l'as très bien dit. Et aujourd'hui, sur notre région à nous, hein, c'est pas vrai sur toutes les régions, sur la Savoie, c'était le promoteur privé qui faisait 70% des logements sociaux, qui construisait 70% des logements sociaux par an. Donc si on nous freine, on freine aussi les logements sociaux.
3: Une question qui revient aussi souvent sur... j'imagine qu'on te pose souvent, c'est est-ce que la restructuration de bâtiments existants... est-ce qu'il y a un début de, alors pas de changement ou de réponse, mais disons quand tu vois des bâtiments abandonnés, des bâtiments restructurés, des immeubles de bureaux qui sont moins à la mode aujourd'hui, est-ce que vous en tant que promoteur vous vous dites non, bon déjà c'est ça sort un peu du cadre de la promotion, c'est la restructuration, c'est la restructuration, la promotion c'est la promotion, est-ce que vous tentez de gribouiller des trucs sur ces projets-là en disant ah quand même le bâti est là, on peut peut-être l'acheter à un prix voilà, qui nous laisserait faire une restructuration, ou non, définitivement, ça sera des sujets qui seront quand même compliqués à traiter pour un promoteur.
4: C'est un peu des deux, je te dirais. Moi, en tout cas, en interne, on y réfléchit aussi, parce que notre structure fait qu'on peut y réfléchir, mais je pense que c'est deux métiers différents. Le promoteur immobilier, c'est de nature, c'est on construit du neuf. Donc je pense que c'est deux manières de réfléchir. Donc j'ai des confrères qui ont monté carrément une espèce de filiale de la promotion où ils ont intégré des professionnels de la réhabilitation, et je pense que ça peut marcher. Mais c'est deux métiers différents, mais qui peuvent être complémentaires. J'y crois à la réhabilitation, mais ça marche pas tout le temps. Des fois, faut pas forcément être focus sur faut réhabiliter. Des fois, ça marche pas. Il faut se le dire. Et aujourd'hui, le risque du promoteur, c'est le temps. Ce que j'ai dit tout à l'heure, c'est des paris. Là, le risque de la réhab, c'est combien ça va vraiment me coûter à réhabiliter, parce que à l'instant T, on sait pas et personne ne sait. Et ça peut déraper fort et rapidement. Il va y avoir un beau sujet sur Chambéry. L'internat de Vosges-là va être réhabilité. Il y a eu un concours de la commune. Moi, j'ai hâte de voir... Je crois que c'est Link City qui a gagné le concours. J'ai hâte de voir la réflexion et comment ils vont faire, parce que c'est des vrais sujets qui sont importants, qui sont de plus en plus sur le devant de la scène. Mais pour répondre à la question, c'est un autre métier que la promotion immobilière, mais qui pourrait être complémentaire dans un groupe. Quoi.
3: Ça me fait penser comme question... tu parles d'appel d'offres, de marché. Est-ce que ça représente qu'est-ce que ça représente dans votre activité? Une promotion sur deux, une promotion sur trois? Est-ce que c'est
4: non les concours, les appels à promoteurs, le projet non, c'est dans notre région il y en a et c'est bien, mais on n'a pas beaucoup. Non, pour te dire, l'année dernière j'ai pas répondu à d'appels d'offres sur la Savoie, la Haute-Savoie. Il y en avait, mais j'ai fait le choix de pas répondre. Si on répond par deux par an, grand maximum, sur ces régions-là. Après, ça, c'est ma stratégie à moi, parce que c'est très chronophage de répondre à un concours, et du coup, le temps, c'est de l'argent, et quand on passe du temps à un concours, et comme il y a beaucoup de personnes, hein, parce que sur le dernier concours où j'ai répondu, on était 40 promoteurs, et tous très bons, hein, tous avec des spécificités différentes et des dossiers très bons. Donc du coup, tu dis, bah attends, j'ai passé beaucoup de temps pour avoir autant
3: beaucoup
4: de
3: risques.
4: De...
3: Peut-être être pris, oui.
4: Ouais, c'est donc du coup, des fois, je réponds à certains sujets, mais non, c'est pas du tout 100% de mon temps. Loin de là, c'est peut-être 10% de mon temps.
3: Donc la prospection foncière, malgré tout, c'est quand même de la recherche du particulier, du privé.
4: Oui. 100%. C'est mon métier aujourd'hui, c'est il y a un temps long et un temps court. Le temps court, c'est d'aller chercher tout de suite le terrain dans le diffus, qu'on appelle, donc dans les villes. Et après, il y a maintenir des relations avec des communes pour peut-être imaginer avec elles des projets qui sont sur le long terme et qui feront un appel à concurrence plus loin. Mais c'est deux temps qu'on fait en même temps. Mais aujourd'hui, ce qu'il faut, c'est sortir du projet rapidement. Enfin, en tout cas, c'est la commande qu'on me demande. Et c'est plutôt du démarchage de propriété en direct ou via des agences immobilières, des partenaires X qui nous mettent sur les infos. Mais par contre, moi, j'aime beaucoup co-construire avec les communes. Ouais, je trouve ça hyper intéressant parce que c'est là, on dézoome un peu, on regarde à l'échelle d'une commune, on n'est plus à l'échelle d'une parcelle. Et c'est assez intéressant de travailler comme ça, dans ce sens-là.
3: Plus jeune, naïvement, je pensais que ça se passait comme ça, en fait. Je pensais qu'en fait, il y a un gars dans un bureau de la ville qui dessinait une ville et puis qui disait, tiens, là, on va mettre des voies d'autocar, une route, un train. Tu sais, comme quand t'es petit, tu dessines un truc, puis après, tu t'aperçois que bon, non, ça marche pas du tout.
4: Pas plus compliqué que ça.
3: Bah, moi, souvent, je prends Paris comme exemple parce que c'est on n'a pas de ville, je dirais, rectiligne, en tout cas, depuis Napoléon et depuis les axes principaux de Paris, où quand vous allez sur Google Earth, vous allez dézoomer Paris, vous allez voir, il y a eu à un moment donné un mec qui a dessiné, en fait. Et en fait, si c'est beau et cohérent, c'est qu'à un moment donné, ça a été fait, ça a été réfléchi. Alors, ça a du charme, nos villes qui sont complètement déstructurées et qui n'ont aucune logique. Quand tu voyages et que tu vas dans des villes récentes, t'as un business center, t'as une zone résidentielle, t'as des transports en commun la plupart du temps gratuits. Tout ça est très cohérent. Bon, parce on part d'une copie blanche. Demain, c'est sûr qu'avec toute notre connaissance et notre historique, si demain, a priori, c'est pas le cas, mais on trouverait notre planète, les villes ne ressembleraient pas du tout à celles qu'on a aujourd'hui. Il y aurait une cohérence entre les écoles, les courses, les associations, enfin, à un moment donné, là, on passe notre vie dans les bouchons parce que à 8h, tu vas là-bas, puis à 10h, tu dois aller à l'autre bout de la ville pour aller.
4: Oui. La conception n'était pas la même, n'avait pas les mêmes besoins qu'aujourd'hui.
3: Moi, je rêverais d'un tram entre Annecy et Chambéry, alors j'ai bien compris que je l'aurais jamais. Mais concrètement, ça serait, ça serait pour moi très bien et je vois pas d'autre solution pour désengorger le trafic et surtout dans ces 40 minutes de tram, tu serais, ça serait génial.
4: C'est ce genre de réflexion-là, je pense qu'il faut pousser parce que c'est la solution, elle est là.
3: Du coup, justement, est-ce que les collectivités, enfin, les politiques ont, je pense, décorrélé, enfin, ont associé l'immobilier qu'à de l'argent, en fait. De l'argent à une recette fiscale, le promoteur qui construit, qui encaisse, le privé qui a un parc immobilier. En fait, à un moment donné, les gars, c'est la cité. C'est là où on vit avant tout. Et de remettre ça dans la soupe première.
4: Tout à fait.
3: Et je pense que je suis d'accord, peut-être que demain, une des clés pour que promoteurs et communes avancent un peu plus main dans la main, c'est déjà peut-être de se comprendre. Mais je pense qu'on y arrive en France. J'ai l'impression qu'on a compris que l'argent n'était pas le diable, entre guillemets. Il faut assumer un petit peu ce côté économique. Et j'ai l'impression que les générations qui arrivent sont un peu moins... on peut un peu désacraliser ça. En tout cas, c'est ce que je ressens un petit peu. Et peut-être qu'on arrivera à avoir des relations plus saines sur des sujets qui sont... bien sûr, on parle d'argent, mais quel sujet n'est pas finalement monétisé? C'est à peu près tout.
4: Après, je modère mes propos. Il y a des communes où ça se passe très bien et qu'on a des relations idéales et on a... En toute transparence, on n'a pas du tout le même but. Nous, on doit faire une opération. Eux, à la base, ils étaient, je prends un exemple, ils n'en voulaient pas. On a mis le plan sur la table, on leur a proposé, ils n'en voulaient pas. Et en fait, on a repris à zéro ensemble. On a fait le projet qui était un tout petit peu différent de ce qu'on avait proposé à la base, mais le projet s'est fait. On l'a co-construit ensemble et c'était un bonheur sans fin d'avoir des élus en face de nous qui étaient en fait. C'est peut-être notre faute, on a mal compris la commande. Donc on s'est dit stop, en fait, on a mal compris. Allez, on se met autour de la table, et on a fait un truc qui marchait très bien. Les logements étaient super. La commune a été ravie. On a fait aussi des équipements publics pour eux, donc c'était top. Voilà, moi je pense que c'est ça qu'il faut faire. Je pense qu'il faut enlever peut-être ces fausses images de chaque côté, que ce soit vers les élus ou vers les promoteurs. On met le plan sur la table, qu'est-ce qui est bon pour la commune, qu'est-ce qui est bon pour la ville, et je pense qu'on trouvera toujours la bonne des solutions.
3: On enchaîne avec une question dans l'air du temps. Je suis curieux d'avoir ta réponse. Est-ce que, parce que nous, dans notre activité en tout cas, on l'a bien, enfin moi je l'ai bien intégré, et c'est quelque chose que j'utilise maintenant tous les jours, cette fameuse intelligence artificielle, oui. Est-ce qu'aujourd'hui elle te sert? Est-ce que tu l'utilises? Est-ce que tu sens que ça va révolutionner aussi l'industrie de la promotion? En tout cas, quel est un petit peu ton rapport face à cette nouveauté envahissante et qu'on aura du mal à échapper dans tous les cas prochainement?
4: Je pense qu'il ne faut pas la mettre de côté. Je pense que c'est une erreur aujourd'hui de ne pas s'intéresser à l'IA. C'est personnel, mais donc nous, elle s'intègre déjà, d'ores et déjà, dans notre vie de promoteur. Moi, aujourd'hui, c'est encore peut-être au niveau zéro de toute la puissance de l'IA. Moi, c'est quelque chose qui me met sur le fond. La création de lettres, de prospection, l'ajour de tout ce qui est administratif, de répondre à des mails, de tramer, après je fais le fond, mais des choses qui me font gagner du temps. Ça, je pense que c'est le zéro de l'IA. Et après, là, on est en train de pousser un peu des choses pour tout ce qui est un peu études de marché un peu plus poussées, sur les besoins de nos clients, enfin des études qui sont, parce que c'est une mine d'or qui vient chercher des éléments
3: en prospection
4: partout. Prospection, pour l'instant, j'utilise que pour les courriers adressés. Prospection, pour l'instant, c'est moi qui l'organise à 100% physiquement parce que je connais bien le terrain et que j'ai pas encore pris le pas de l'IA. Mais oui, ça sera peut-être l'axe 2, ça sera peut-être le niveau 2. C'est une prospection automatisée via une IA qui me dit d'aller là au bon moment, quoi. Un peu ça le
3: fond. Oui, voilà. En tout cas, c'est ce que moi j'aurais en tête en me disant oui, effectivement, on lui fait bouffer le PLU, le cadastre, et tiens, sors-moi parce que je peux avoir ma volumétrie idéale, etc., etc. Et puis finalement, c'est paramétrable là, sans limite. Tu peux lui faire un cahier des charges, hop là, sur la table tous les matins.
4: Juste faire un prompt très, très détaillé et on y est.
3: Ouais, ouais. Une petite question dans cette vision futuristique. Alors, impossible de savoir, bien sûr, mais si on se projette à 10 ans, est-ce que tu arrives à palper du doigt de quelle nature sera l'activité de promotion immobilière? A priori, ça devrait quand même subsister à ce passage un peu houleux. Comment tu vois ça dans 5 ans, 10 ans, 15 ans?
4: Donc on sera toujours là, je te rejoins. Je pense profondément que le modèle qu'on connaît depuis 30 ans va évoluer. Alors je saurais pas te dire dans quel sens il va évoluer ou comment il va évoluer, mais on est à une petite période charnière du monde de la promotion immobilière. Tous les promoteurs, les ménages en ce moment fusent parce que ça cherche des idées, et du coup quand dans ces moments-là, c'est ce que je disais tout à l'heure, je pense que dans les moments un peu de difficulté, c'est là où on arrive à trouver les meilleures solutions.
3: Et on se remet en question.
4: On remet le modèle en question. Et je pense qu'aujourd'hui, le promoteur, pour continuer à vivre, il doit, et on parlait de l'IA, tu vois, je pense que c'est un vrai sujet. Je pense que l'IA va intégrer le monde de la promotion plus qu'aujourd'hui. Il faut pas hésiter à l'intégrer. Et je pense que même le modèle du promoteur VFA sur plan va évoluer. Je peux pas te dire en quel sens, mais j'en suis sûr. Et va évoluer dans le sens... la profession perdure, pour que le logement soit toujours aussi de qualité. Ce qu'on ne peut pas oublier, perdre de vue, c'est que notre métier, c'est faire des logements de qualité et de loger des gens. Hein. Et je pense que le métier de promoteur va connaître sa plus grosse évolution depuis 30 ans, en toute honnêteté. Mais j'ai bon espoir, enfin j'en suis sûr, qu'on sera encore là dans 10 ans et qu'on fera encore des beaux projets.
3: J'espère aussi, en tout cas. Merci pour cette... update de rentrée sur les métiers de la promotion immobilière. on fera un point, allez, peut-être à mi-2027 pour voir un petit peu où on en est et comment là l'échéance des présidentielles va tout
4: ouais,
3: façon,
4: on va laisser passer.
3: Hein, donner une direction dans un sens ou dans un autre, mais on aura un cap qui sera défini, on l'espère tous, à ce moment-là. Écoute, merci d'avoir pris le temps dans ton agenda chargé de nous avoir partagé ton expérience et ce retour terrain en tant que développeur foncier, quand même pour une boutique qui a de l'histoire et qui est un acteur important du secteur. Quant à nous, restez bien à l'antenne dans 10 petites minutes maintenant, votre émission sportive 9 d'un aparté, et moi je vous retrouve dans une quinzaine pour une nouvelle édition.
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1: Il est l'heure de votre programme télé en ce jeudi 8 octobre sur Radio Grand Lac, sur TF1 à partir de 21h10, Intraçable, sur France 2 à 20h40, l'heure de la vérité, sur France 3, Meurtre dans le Jura, c'est à 21h10, à 21h09 sur Canal, Fifi et sa bande, c'était pas gagné, sur France 5 à 21h05, L'Apocalypse à l'âge du bronze, sur M6 à 21h10, On n'est pas d'accord, sur Arte à 20h55, Le Code du Tueur, sur France 4 à partir de 21h, Misery, sur LCP, Justice en France, sur W9, il n'y a que la vérité qui compte, c'est à 21h25, sur TMC à la même heure, Morbius, sur TFX à 21h10, Tattoo Cover, Sauveur de Tatouage, sur Gulli, Pino, Simple Flic, c'est à partir de 21h05, sur C Star à 21h09, Au Cœur de l'Enquête, sur T18 à 20h55, Prisoners, sur Nouveau 19 à 21h10, Terminator, Genesis, sur TF1 Série Film, à la même heure, New York, section criminelle, sur L'Équipe à 21h09, 36 Quai des Orfèvres, et enfin sur Sister, The Rookie, le flic de Los Angeles, c'est ce qui est prévu pour 21h10. Voilà donc pour votre programme télé de ce jeudi soir. Je vous laisse faire votre choix et je vous souhaite par avance une excellente soirée télévision. 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
1: Et bienvenue à toutes et tous, et bien sûr, cette nouvelle émission de 9, 2, 1, partez. C'est l'émission sport qui parle et bien de toute l'actualité sportive de notre territoire, qui met en lumière nos nombreux sportifs, nos nombreux clubs, nos bénévoles. Bref, en tout cas, cette belle dynamique sportive, événementielle également, qui eh bien, transite sur notre territoire et qui participe intégralement à cette locomotive sportive. Pour cette nouvelle émission, je suis très heureux de retrouver ma chère Justine. Comment vas-tu ?
2: Eh bien, écoute, semaine un peu compliquée. Ça peut s'entendre un petit peu, mais rien que de savoir que j'allais revenir là cette semaine, ça va tout de suite mieux.
1: Royal, en tout cas, on te souhaite un bon rétablissement pour la suite et notamment de retrouver de la voix. En tout cas, ça nous fait très plaisir et bien de te retrouver avec nous ce soir sur ce plateau. Et bien, une émission sport collectif avec tout d'abord l'emblématique et bien basket aixois. On parle bien évidemment du Aix-Maurienne au basket. Et puis une deuxième partie plutôt axée handball avec le handball club aixois. Là aussi, donc deux clubs emblématiques de notre territoire, du sport co, forcément. Et là aussi, une vraie belle dynamique. On va commencer et bien avec la présence de Yanis Bourgeon, qui est donc directeur délégué, nouvellement nommé. Bonsoir, mon cher directeur.
3: Bonsoir à toi, merci de l'invitation.
1: Merci infiniment, en tout cas, d'être présent avec nous. Et puis, tu es accompagné bien de Noé Fauconnier, qui est donc plutôt en charge de la partie commerciale. Voilà, donc tous deux présents dans la partie administrative du club. Merci infiniment pour votre présence, merci beaucoup. Comment se passe ce début de saison ?
3: Bah, la saison vient tout juste de commencer. On a joué que deux matchs depuis le début de la saison. La saison de basket commence assez tard. Un premier match en déplacement qu'on a malheureusement perdu du côté de Caen en prolongation, et la première victoire pour le premier match à domicile du coup vendredi dernier contre le Havre. Donc on peut dire un début de saison plutôt réussi. On est dans les objectifs qu'on avait mis, c'est-à-dire mettre beaucoup d'envie, beaucoup de motivation. Donc voilà, j'espère que la suite de la saison va continuer comme ça. On joue demain soir à Châlons-Reims. Les joueurs sont partis à 11h tout à l'heure. Donc, à voir la suite.
1: Et oui, dans le viseur pour confirmer, pour reprendre les propos, forcément, pour continuer d'écrire eh bien, les lignes de cette nouvelle saison. Continuer de confirmer, continuer de voir un petit peu ce nouvel effectif.
3: Bah, c'est un effectif qui en plus a été à 80% renouvelé. On a gardé que deux joueurs sur les 10 de la saison dernière. Donc en fait, il faut que les joueurs prennent un peu d'automatisme. Enfin, c'est un sport qui est assez particulier. Donc voilà, il faut que les automatismes se fassent, que l'équipe se crée, que le groupe humain aussi se fasse. Hein, c'est une sorte de puzzle qui chaque année recommence. Donc voilà, quand on change 8 joueurs, c'est assez rare dans le basket français. Donc voilà, il faut prendre ses marques. On va dire réussi un match, une victoire, une défaite, donc c'est plutôt pas mal. Donc voilà, faut arriver à confirmer ça, et c'est une équipe qui va évoluer, qui va se construire, qui va progresser forcément durant la saison avec voilà tout ce qui va pouvoir se créer entre eux.
1: Bien sûr, et puis forcément, actuellement, il y a eu pas mal de remaniements, je dirais, comme dans chaque club à l'intersaison, ou bien toi aussi de par tes nouvelles fonctions. Raconte-nous un petit peu ce chouette challenge.
3: Bah c'est un chouette, c'est vraiment un joli challenge pour le club. Aix-Maurienne, c'est assez particulier. On est un club comme un peu tous les clubs peuvent avoir sur Aix, mais on est quand même une société. On est un club professionnel avec une équipe en deuxième division. C'est des budgets colossaux. C'est assez compliqué. Donc il y a beaucoup de salariés, enfin beaucoup, pas assez à mon avis, mais il y a des salariés administratifs, et du coup le club a besoin de se structurer, a besoin d'avancer pour développer son image sur le territoire, pour développer ses moyens. Donc moi ça faisait 10 ans que j'étais au club. Il y a un nouveau challenge qui s'est présenté avec le départ, ou du moins la transmission du fondateur du club, Jean-Paul, qui a 84 ans, était quand même encore tous les jours au bureau. Donc voilà, c'est prendre un petit peu la suite de tout ça pour essayer de faire en sorte que Aix-Maurienne Sao Basket, malgré le fait qu'on ait le plus petit budget de la division, continue à exister au deuxième niveau national, ce qui est quand même assez fou. On se rend pas compte, mais voilà, être au deuxième niveau national pour une petite ville entre guillemets comme Aix-les-Bains, c'est assez rare.
1: Bien sûr.
3: Dans le paysage. Voilà. Essayer d'avancer pour qu'on soit encore là. Alors, on a fêté les 50 ans du club pour qu'on soit encore là dans 50 ans.
1: Une fierté, j'imagine, un honneur également, de par ton parcours, et puis forcément de reprendre le relais derrière un grand monsieur.
3: Ouais, bah c'est une fierté. Je suis rentré mascotte il y a 10 ans en tant que bénévole. Donc forcément, quand on rentre en tant que mascotte et qu'on fait un peu l'abruti dans le costume les soirs de match, on n'imagine pas que 10 ans après, on va pouvoir avoir la direction générale déléguée. Et c'est un parcours qui voilà suivi un petit peu les process. Et j'ai un affect tout particulier, une relation toute particulière avec Jean-Paul, du coup, jeune homme qui était le fondateur du club, qui est le voisin de mes grands-parents. C'est là qu'on s'est rencontrés. Donc voilà, il y a un affect qui est hyper fort. On a aucunement la relation d'un employeur avec son employé. Donc c'est forcément une fierté de prendre la suite de ce monsieur, même si 84 ans, il est encore là tous les jours, et la transmission va être longue, ils ont du mal à lâcher, ils sont toujours présents, donc voilà. Mais ça permet d'apprendre beaucoup de choses de ces messieurs qui ont vraiment fait créer un club, c'est assez spectaculaire.
1: Oui, elle a avec énormément d'investissement, d'engagement, et comme tu le rappelais, avec finalement peu de moyens alloués.
3: Trop peu.
1: Ouais, j'écoutais cette semaine notamment une interview que nos confrères ont fait, où effectivement je découvrais que finalement, juste à titre d'exemple, certaines collectivités donnaient x3, x4. Rien que les collectivités. Je ne parle pas finalement des mécènes privés. C'est là où on voit finalement la différence.
3: C'est là où on voit la différence, parce que sur le sponsoring privé, donc avec les entreprises privées du territoire, on a le plus haut taux de pourcentage des partenaires privés. Donc si on était uniquement sur le partenariat privé, on serait dans les premiers budgets de la division. Après, bon, on tape assez souvent sur la collectivité, c'est pas l'idée, mais... Il est vrai qu'on paye...
1: À titre d'exemple,
3: bah nous, les subventions, c'est un peu moins de 300 000. La moyenne de la division est 1 million. Donc, ça fait un différentiel de 2 millions. Ça fait un différentiel assez important. Mais on le sait, on est sur un territoire qui est beaucoup plus petit. On n'est pas Orléans, on n'est pas Poitiers, sur des territoires complètement différents. Donc, faut arriver à compenser avec d'autres choses. On a des projets structurants, d'infrastructures qui sont un petit peu en cours avec la collectivité, notamment avec la région et l'agglo. On manque de subventions, ils le savent, ils font certainement ce qu'ils peuvent, hein. On leur tape sur les doigts tous les deux jours et on leur rappelle assez régulièrement qu'on a envie de plus de subventions. C'est de la politique, c'est comme ça. Donc, faut arriver à compenser ça. Mais il est vrai que c'est beaucoup plus simple pour les clubs d'avoir 1 million de subventions que de trouver 1 million d'argent privé dans une période économique qui est quand même pas complexe et instable, qui est assez compliquée. Donc, nous, le partenariat privé, c'est 1 700 000 euros à trouver. C'est juste fou. Ça fait beaucoup. Il y a du monde sur le territoire, même à très haut niveau. Bon, il y a le ski, évidemment, il y a un peu de vélo. Il y a le hand, il y a le rugby,
1: bien évidemment,
3: qui sont vraiment des confrères concurrents. Et il y a de plus en plus, même les petits assos, entre guillemets, aixoises, qui, comme tous les clubs, même les gros clubs, ont besoin de moyens pour
1: se structurer et
3: évoluer. Donc, malgré tout, c'est une petite concurrence. Donc, il y a besoin de plus d'argent pour faire vivre les clubs, et il y en a de moins en moins qui sont disponibles. Donc, c'est une équation qui est un petit peu compliquée, mais voilà, ça fait 50 ans. Pour l'instant, ça tient, donc pourvu que ça dure.
1: Bien sûr. Forcément, là aussi, pour le mercato, qui dit nouvelle saison, et bien dit transfert, en tout cas arrivée, départ de nouveaux joueurs. On pense à certains départs, je pense à Corentin, etc. Comment se passe du coup ce... Là aussi, bah forcément une répercussion budgétaire, mais au-delà de tout ça, humainement, le groupe.
3: Le groupe vit bien, mais c'est sûr que c'est compliqué. On sait qu'avec nos faibles moyens, on a un club tremplin pour les joueurs. C'est-à-dire que on va faire venir des jeunes joueurs prometteurs, mais qui ont encore tout à construire. Et l'idée d'Aix-Maurienne, c'est pour ça que les joueurs acceptent de venir ici. Au-delà du cadre de vie qui est plutôt sympathique, c'est qu'on va les faire progresser et ils vont se montrer au travers d'Aix-Maurienne. Sauf que, on prend le risque, s'ils sont bons, l'année d'après, ils ont des prétentions salariales qui sont incompatibles avec ce qu'on est capable de proposer, malgré l'envie, parfois, de proposer des sommes intéressantes. Donc c'est un éternel recommencement. Donc on a une équipe cette année dans le même esprit, encore plus que d'habitude, avec des joueurs très jeunes. Les deux joueurs qui sont restés, c'est les deux anciens avec Kamel Amour et Cher Sané, qui sont les deux co-capitaines, qui sont là depuis plusieurs saisons. Mais tout le reste, tout nouveau, gamin de 17 ans, 20 ans, 21 ans. Donc c'est assez dingue. Donc voilà, il faut arriver à recréer un groupe avec beaucoup de joueurs qui sont là pour se montrer et pour prouver. Mais malgré tout, faut pas oublier que le basket est un sport collectif, donc il faut quand même que ça soit l'alchimie qui marche et que ça soit l'équipe qui fonctionne.
1: Et une vraie émulation pour aller forcément toucher les sommets, et puis je dirais aussi former pour gagner, c'est aussi votre slogan concernant le centre de formation. Là aussi, un vrai projet.
3: Un vrai projet, dans la même dynamique, c'est-à-dire qu'on a besoin de former des joueurs locaux pour intégrer, entre guillemets, notre équipe première dans une destinée. Alors on sait bien qu'on a beau avoir 30 joueurs par an dans le centre de formation, si on a un, deux qui un jour finiront pro, c'est déjà exceptionnel, mais ça, c'est dans tous les sports. Donc, on a un centre de formation d'une trentaine de jeunes qui viennent du local, donc de notre association, qui viennent de la région et qui viennent au final de la France entière, voire certains de l'international, dans la même dynamique, essayer de former des jeunes joueurs pour intégrer un collectif chez nous ou ailleurs. Donc voilà, ça c'est aussi assez conséquent. Il y a 2 salariés, 30 joueurs, on a un hébergement qu'on a construit il y a 3 ans à côté de l'Halle des Sports de Mario. C'est pareil, des investissements pour essayer de structurer et de faire en sorte que le château de cartes d'Aix-Maurienne soit le plus solide possible.
1: Et puis forcément, on n'oublie pas les. On va revenir sur les infrastructures, mais notamment les soirs de match au phare qui sont sont excellents et extrêmement fabuleux, je dirais.
3: J'espère que ça plaît aux gens. On y va chaque année 3 fois à peu près. On y retourne 3 fois cette année, le 8 décembre, le 3 février et le 30 avril, parce que on aime notre territoire aixois, on aime jouer à Aix-les-Bains, on aime jouer à l'Al Mario. C'est une petite salle, il y a une ambiance toute particulière, mais on a un besoin évident, économique, obligatoire d'aller jouer au Fer de Chambéry. 4500 personnes, on fait x3 sur la salle, on fait x5 sur les VIP, on fait x10 sur les revenus d'un soir de match. Donc, pour ceux qui ont vécu le phare, voilà, tout le monde se rend compte que c'est quelque chose de différent. Il y a une salle qui est belle, qui se prête bien au basket. Le basket est un sport assez spectaculaire qui plaît. Donc, les soirées au phare, malgré les défaites, sont normalement toujours, je te vois des réussites, et c'est aussi une obligation pour le club d'y aller. Ça fait vraiment partie des axes de survie obligatoire pour Aix-Maurienne, c'est d'aller jouer au phare le plus souvent possible.
1: Ouais, tout à fait. Qu'en pense notre acolyte Stéphane que je n'ai pas encore présenté, qui est à ma droite ce soir pour une première. J'imagine que le phare, eh bien, tu connais peut-être pour le hand. On parlait en coulisses du handball, mais j'imagine que peut-être tu as pu assister à un soir de match avec Aix-Maurienne.
4: Oui, bonsoir à tout le monde. Oui, je connais bien le phare et je trouve que c'est vraiment une belle salle pour le basket et aussi bien pour le hand. Mais pourquoi vous limitez en fait qu'à 3?
3: Ah ben on voudrait y aller beaucoup plus souvent, je fais un appel, c'est que le phare est extrêmement sollicité par le hand, il faut le dire, hein, que ça soit sur le match championnat, sur la Coupe d'Europe, il y a énormément de concerts. Après, sincèrement, je pense que c'est aussi d'une volonté politique de voir un peu plus de basket arriver au phare. J'ai un grand respect pour ce que fait le hand, mais voilà, c'est presque leur salle, malgré que ça soit un équipement qui soit dans le fond public. Je sais pas s'ils voient d'un très bon œil notre venue régulière chez eux, parce que c'est forcément des contraintes, et je peux le comprendre, qui sont assez dingues. Donc nous, on aurait voulu y aller 5 fois cette année. On a déjà trouvé 3 dates, et sincèrement, on les sort, on les tire du chapeau en décalant des matchs à la Ligue. Enfin, ça a déjà été infernal à trouver, donc on n'en fait que 3 parce qu'on n'arrive pas à en faire plus, parce que l'accueil, enfin, la salle qui, je pense, apprécie de nous voir venir, on n'arrive pas à trouver plus de dates. Donc voilà, c'est des défis encore à essayer de combler dans
1: la vie. Ouais, tout à fait. J'imagine qu'il y a une certaine logistique en amont, comme tu le dis, pour pouvoir caler les matchs, tout simplement. Et puis jusqu'à la réalisation du jour J, quoi. Et à l'après.
3: Il y a l'après de l'avant. Ouais, en fait, ouais. Le championnat, il se fait presque 1 an avant.
1: Tout à fait.
3: On n'a ni le calendrier du phare, ni le calendrier du hand. Donc en fait, on spécule un petit peu sur des dates. Ouais. Des fois, ça tombe bien. Bon, cette année, nos spéculations ont été très mauvaises et on n'a pas bien tiré au sort sur les matchs qu'on avait. Donc voilà, on s'en sort, mais on a vraiment la volonté d'aller beaucoup plus souvent au phare de Chambéry.
1: Non, mais c'est vrai que c'est des très belles soirées. Et puis là aussi, comme tu le disais, ça met en avant le basket au niveau du département, même de la région. Et c'est vrai que c'est génial, quoi. C'est un vrai chaudron, quoi.
3: Bah, c'est un vrai chaudron. Et puis on a vraiment la chance d'avoir un sport où il se passe toujours quelque chose. Alors, j'ai rien contre le foot, mais voilà, il n'y a pas de 0-0 au basket. Attends, il peut avoir des matchs vraiment compliqués ou ils sont un peu longs, mais normalement, même si on n'est pas fan de basket, même si on n'a pas une équipe favorite entre guillemets entre les équipes qui jouent, c'est un sport où ça vit tout le temps. Il y a 24 secondes, ça fait que courir en tous les sens, c'est pas trop long, il fait chaud, on est en intérieur, enfin voilà, et il y a une ambiance qu'on essaie de créer. On a un sport qui essaye de retrouver les codes américains de la NBA à notre niveau évidemment, mais vraiment créer un spectacle qu'on vient pas voir. L'idée, c'est qu'on vienne pas voir un match de basket et voir jouer Aix-Maurienne contre une équipe, mais vraiment passer une belle soirée au spectacle,
1: ouais,
3: avec des shows, les pom-pom gear, les baskets acrobatiques, la musique, etc., etc.
1: Et puis forcément, on n'oublie pas l'Al Mario, qui reste quand même votre cocon, votre maison, où là aussi, bah forcément, il y a une belle ambiance, plus petite, mais tout aussi chaleureuse et tout aussi dynamique.
3: Ouais, tout aussi chaleureuse. Et on a même des gens qui préfèrent sincèrement aller voir les matchs à l'Al Marlioz. Pourquoi? Parce que les tribunes sont extrêmement proches du terrain.
1: Et la proximité.
3: Il y a une proximité qu'on n'a pas au phare avec un petit peu de recul. Et il y a très peu de salles maintenant dans les nouvelles arénas qui sont construites où on a une proximité entre les spectateurs et les joueurs. Et je pense que les gens qui viennent voir, que ce soit en VIP ou en grand public, ils adorent cette proximité. Il est vrai que on a une petite salle qui fait 1500 places, mais quand ça pousse fort, il y a une ambiance qui est assez dingue et ça résonne vraiment de façon assez importante. Donc ça crée vraiment un petit chaudron qui peut être un peu différent des très grandes salles qu'on peut avoir en France.
1: Oui, parce que j'imagine que c'est peut-être une des plus petites. Mais peut-être là où il y a peut-être le plus d'ambiance, au ratio.
3: Je n'ai pas le nombre de places ailleurs, mais je pense qu'on a l'une des plus petites salles, et c'est une de où il peut avoir une très belle ambiance, clairement. Notamment avec notre groupe de supporters qui fait beaucoup.
1: Ouais. Ouais, tout à fait, qui impulse, et puis on sent que ça fédère. Puis voilà, cette proximité, les valeurs du club, les valeurs de vos joueurs aussi, on ressent tout ça, et je pense que c'est important.
3: C'est important, on a un sport qui a des valeurs déjà qui sont assez fortes, et nous, encore plus, pourquoi ? Parce que petit club, un petit peu le petit club qui essaye de battre contre les gros, le petit club qui a pas d'argent face au club riche, et donc forcément des valeurs de résilience et de motivation et une envie de mouiller le maillot qui est clairement dans le deal avec les joueurs. Le coach, quand il les recrute, ils ont bien compris que s'ils viennent jouer à Aix-Maurienne, il y a peut-être quelque chose qu'on attend d'eux qui est supérieur à ce qu'on peut attendre ailleurs, parce que il y a pas de choix entre guillemets. Pour se battre, il faut mettre des valeurs autres que uniquement le niveau basket.
1: Tout à fait. Au niveau des projets, on voit qu'il y a eu notamment sur les 50 dernières années de nombreux projets pour déjà que le club arrive à ce niveau-là, ce qui est énorme, et à tenir surtout, à durer avec les conjonctures et toute période à traverser. Le Covid, et j'en passe, pas si loin derrière nous. Quels sont désormais les grands projets à venir? J'imagine qu'il y en a un certain nombre.
3: Il y en a un certain nombre. Alors, toujours qui doit répondre à une réalité économique et une réalité structurelle qui est la nôtre. Le premier projet important, c'est d'aller plus souvent au phare de Chambéry. Ouais. C'est un fait. Essayer de construire une relation différente, essayer d'anticiper, essayer de, nouer des relations différentes avec la Salle, avec Savo Expo, avec la société privée qui le gère, avec le Hand, etc., etc. L'autre projet principal, c'est la construction d'une salle événementielle, une salle de vie. Non pas uniquement une salle vie, mais vraiment une salle où on puisse accueillir des événements en dehors des matchs, à proximité de la Halle Marlioz, un projet qui est en cours avec la ville, avec l'agglo, avec la région, avec le département, mais c'est long, il y a beaucoup de choses à mettre en place, donc c'est vraiment le projet structurant qui arrive, et c'est aussi un exemple, on veut montrer qu'on ne veut pas, les gens pensent souvent qu'Aix-Marine veut s'expatrier au phare à tous les matchs, c'est pas du tout l'idée, on n'en a pas la capacité, on n'en a pas l'ambition non plus, donc on veut vraiment essayer de structurer la Halle Marlioz, donc c'est vraiment l'idée, cet espace réceptif, cet espace VIP d'hospitalité, d'événementiel, et aller beaucoup plus souvent au phare avec un projet de développement économique qui fait que on considère qu'on est une région assez riche,
1: tout à fait,
3: de par l'argent et de par les sociétés qui sont présentes. Donc on a envie d'être d'ici quelques années l'un des gros clubs de la division. C'est pour ça qu'on a fait une augmentation de capital assez importante de 170 000 euros il y a quelques semaines, avec l'arrivée de 10 nouveaux actionnaires et entrepreneurs du territoire pour toujours plus essayer de mettre de la matière grise, de l'envie, du réseau.
1: Et impulser,
3: entre guillemets, une énergie complètement différente pour faire avancer le club.
1: Et puis j'imagine que sur le volet du commerce, parce que forcément c'est étroitement lié, on ne s'ennuie pas non plus. Que ça soit la billetterie, que ça soit peut-être sur les recherches de partenaires, comme tu le disais. Je pense que là, le volet, là aussi, c'est peut-être 80% de votre temps en permanence, toute l'année quasiment, pour avancer sur ce sujet-là.
3: Ça s'arrête jamais, à la fois sur la communication, sur le commerce, sur le RSE, sur un peu tous les événements. On est obligé de travailler toute l'année, c'est pas uniquement sur la pré-saison qu'on avance, c'est la grosse partie qui est entre guillemets en cours en ce moment, mais c'est toute l'année qu'on essaie de construire une économie qui est derrière, et surtout au-delà de construire uniquement le côté business, c'est construire une image entre guillemets du club sur le territoire, essayer de créer vraiment montrer qu'Aix-Maurienne c'est un club professionnel avec des ambitions, avec des moyens, mais aussi un club de territoire pour montrer aux jeunes gamins. On a quand même plus de 600 licenciés d'associations, qui est une des plus grosses associations qu'on peut avoir. Donc c'est quelque chose qui est vraiment important pour nous, c'est surtout de construire, de reconstruire une image. Ça fait entre guillemets que 20 ans que le club est ici. Il était avec Belle avant d'arriver sur Escabar. Donc que tout le territoire de Grand Lac comprenne qu'on a un club de basket professionnel qui joue avec Escabar. Et je pense qu'on se balade encore dans la rue, il y a encore beaucoup de gens qui ne savent pas qu'il y a un club de basket pro à Aix. Donc c'est vraiment essayer de travailler là-dessus. C'est ce sur quoi Noé met beaucoup, beaucoup d'énergie. C'est de faire parler d'Aix-Maurienne entre guillemets sur le territoire qu'on le connaît.
1: Impulser encore plus cette dynamique qui est présente, mais comme tu le dis, qui n'est peut-être pas encore assez présente finalement, à l'image de tout le monde, quoi. À l'image d'un certain nombre de personnes.
3: Les
1: passionnés forcément, mais les personnes, je dirais, qui sont pas forcément dans le mood basket ou sport co ou autre, effectivement, n'ont peut-être pas forcément la connaissance à quel niveau joue Aix-Maurienne. Et pourtant, comme tu dis, c'est la deuxième division française.
3: C'est la deuxième division française à Aix-les-Bains. C'est le club avec le plus haut niveau qu'on a sur Aix. Donc, il y a encore beaucoup trop de gens qui ne connaissent pas. Voilà, on essaye de montrer un petit peu tout ça et on y arrive avec notre fonds de dotation qui fait des événements sur le territoire et ceux qui essaient d'être présents un peu sur toutes les animations qu'on peut avoir sur Aix et aux alentours, de montrer un petit peu ce que c'est le basket et qu'on peut passer un bon moment, j'insiste là-dessus, sans être fan de basket.
1: Il n'y a absolument pas besoin d'être fan. Entre copains, en famille ou autre, bref, c'est vraiment un très bon moment.
3: C'est tout un moment, entre guillemets, qu'on peut passer avec les voisins. On en a beaucoup qui viennent ensemble, à la buvette, on regarde le match, etc. C'est assez rapide, c'est pas trop long, il fait chaud, on est bien installé. Enfin voilà, on passe des bons moments au basket sans être fan de basket, même fan de sport en général.
1: Tout à fait. Cap sur le championnat, quels sont clairement peut-être les grands objectifs, même si j'imagine que forcément quand on est en tout cas en club comme celui-là, on vise toujours plus haut. En tout cas, c'est normal, c'est des ambitions. Concrètement, l'idée à la fin de saison.
3: L'idée à la fin de saison, on a tous envie de rêver. L'idée à la fin de saison, c'est de jouer les playoffs. Ça fait 2 ans qu'on arrive à les réaccrocher, mais il y a une réalité, une nouvelle fois économique, qui fait que quand on a le plus petit budget, la logique ferait qu'on devrait descendre chaque année dernier du championnat. Donc, il faut arriver à déjà espérer le maintien qui est l'objectif clair qui est proposé.
1: Il l'assumait totalement.
3: C'est presque triste, mais il y a le maintien quand même. Il faut assurer, mais on a quand même envie de viser un petit peu plus haut. On a besoin de faire rêver un petit peu tout le monde, que ce soit les partenaires, les salariés et les bénévoles qui nous suivent derrière. Donc, l'ambition au fond de nous tous, elle est de jouer les playoffs, mais l'ambition réelle.
1: Bien sûr.
3: Politique et qu'on doit d'abord déjà se maintenir. Donc, si on arrive à se maintenir d'ici février, mars, etc., et ben après, pourquoi pas rêver un petit peu plus haut. Ça fait 2 ans qu'on y arrive. On l'a loupé l'année dernière sur un match de pénalité. On a été en play-off il y a 2 ans. On a vu un petit peu ce que ça pouvait créer. Donc, c'est ce qu'on a envie de revivre cette année.
1: Mais finalement, est-ce que c'est pas cet ADN-là que les joueurs aussi apprécient, entre guillemets, je m'entends, hein. Mais voilà, entre l'objectif réel, clair, précis de jouer le maintien, et c'est un fait, et c'est un très bel objectif malgré tout, parce qu'il faut s'y tenir avec tout ce qu'on vient d'échanger, avec de nombreux paramètres à prendre en compte, et puis finalement de se dire, mais en fait, on est capable de sans doute de plus, et on va le prouver. Et ça, c'est peut-être aussi un bel élan.
3: Oui, je pense que les joueurs viennent aussi chercher ça. Ils savent où ils arrivent.
1: On joue avec nos armes.
3: Avec les armes qui sont les nôtres. Mais ils ont justement envie de prouver qu'ils peuvent être catégorisés comme des joueurs moins bons parce que coûtant moins cher. Mais ils ont envie de prouver qu'en étant moins cher, ils peuvent quand même rivaliser.
1: Tout à fait.
3: Les yeux dans les yeux
1: avec les grosses écuries.
3: On a battu toutes les grosses écuries l'année dernière, le premier, le deuxième. On a battu toutes les équipes l'année dernière. Donc, comme quoi, ils peuvent rivaliser. Je pense que c'est vraiment ce qu'ils recherchent en venant ici. On a un coach qui est très formateur. Ils viennent progresser basketement parlant, mais je pense qu'ils viennent aussi progresser dans la tête, comment ils voient un petit peu la chose. Et pour l'instant, ça fonctionne. Et c'est comme ça qu'on arrive à attirer ces jeunes joueurs prometteurs qui peuvent réussir derrière.
1: Raconte-nous un petit peu une semaine type sur une semaine d'avant-match où les joueurs, quel est un petit peu leur rituel. Peut-être, je pense, à la séance d'avant-match vidéo et tout ce qui s'ensuit. Raconte-nous un petit peu.
3: Oui, il y a déjà dans le basket, c'est à peu près 2 entraînements par jour d'environ 2 heures. Il y a un gros travail de vidéo, il y a un gros travail de statistiques. C'est très propre au basket. Et on a un coach qui est complètement fan des statistiques et de la vidéo. Donc, ils anticipent déjà toute la semaine de la vidéo plutôt individuelle.
1: Ok.
3: Et ils ont la séance la veille de vidéo et le jour J où ils vont plutôt regarder un petit peu les systèmes de l'équipe adverse. On va essayer d'analyser
1: le collectif
3: de l'équipe adverse, les systèmes, comment ils fonctionnent, comment ça tourne, pour essayer de contrer à la fois, entre guillemets, en défense, les attaques de l'équipe adverse, et puis voir comment ils défendent pour essayer de trouver les bonnes attaques qu'on a derrière. Donc, une semaine de basketteur, c'est de l'entraînement, beaucoup de médical, de soins, de kiné, etc. Parce que malgré tout, on pense que c'est un sport, qu'on n'a pas le droit de toucher, il n'y a pas de contact, mais il y a quand même un petit peu de contact au basket. Et quand on voit un petit peu les bêtes et les golgottes qui sont de plus en plus physiques, et c'est un sport qui est de plus en plus rapide, quand ils se rentrent dedans, ça commence à faire mal. Mais surtout, un gros travail de vidéo et un gros travail de statistiques de plus en plus. C'est vraiment ce qui ressort désormais.
1: Sur les datas, raconte-nous un petit peu quelles sont finalement les stats que les joueurs, ou en tout cas que les coachs, observent, analysent et retransmettent.
3: Souvent, on pense qu'ils regardent uniquement le nombre de points, le nombre de passes décisives, et c'est pas forcément ça. Et les coachs, surtout, regardent surtout ce qui va se passer un petit peu derrière, les passes décisives, le temps. Enfin, il y a un nombre de stats, on sort une feuille de stats, c'est assez impressionnant, tout ce qu'il y a, la durée d'attaque, les points sur seconde chance, troisième chance, les contre-attaques, les rebonds, les points après rebonds, etc. Il y a un nombre de stats qui est complètement fou. Et donc, on va regarder un petit peu toutes les stats qu'il y a derrière, surtout les stats qui sont invisibles pour le grand public, parce que c'est ce qui intéresse, entre guillemets, les coachs.
1: Oui,
3: les coachs
1: c'est là où on peut vraiment toucher sur la stratégie, finalement.
3: C'est là où la vraie stratégie, elle se fait, c'est uniquement sur notre panier marqué, parce que oui, il faut mettre un point de plus que l'adversaire, un panier de plus que l'adversaire, c'est évident, mais ce qu'on peut travailler, l'adresse, on peut pas la maîtriser.
1: Ouais,
3: on marque les paniers, on marque pas les paniers, ça fait partie du jeu, mais il y a certainement des points derrière sur lesquels on peut travailler, le temps en attaque, le nombre de défenses, les rebonds, etc., qui sont des points qui sont travaillables à l'entraînement et qui vont permettre de progresser.
1: Ah oui, c'est quand même assez fin, et là pour le coup je pense qu'on minimise tout ça quoi.
3: Il y a un travail de fou des statisticiens, alors qui est de plus en plus aidé avec l'IA, ce genre de choses qui vient derrière, mais tout est analysé en temps réel, même pendant le match, ils ont les statistiques qui sortent, etc., pour essayer d'aller corriger. Ça, on se rend pas compte de l'extérieur, mais il y a un énorme travail de statistiques pour aller corriger des micro-détails auxquels nous, en étant en tribune, on va pas du tout s'en rendre compte, mais voilà, ils vont essayer de corriger des micro-détails pour faire la différence à la fin. Souvent, les matchs de basket, ils sont assez serrés, on se jouait à un point, deux points, donc il y a une possession, un panier, deux paniers. Bah, donc, c'est sur ces petits détails qu'une équipe va pouvoir gagner des matchs ou en perdre à la fin.
1: Ah oui, c'est assez fin et assez stratège, et surtout faut agir en temps réel, notamment pendant les matchs en tout cas, où là c'est percutant et c'est en quelques secondes voire minutes qu'il faut arriver à trouver le bon réglage au bon moment quoi.
3: Bah c'est ça qui est assez fou, on se rend pas compte une nouvelle fois, mais faut arriver à réagir tout de suite quand on voit les systèmes de l'équipe adverse, un joueur qui est sur le terrain, un autre joueur qui est pas, enfin chacun apporte quelque chose, donc l'équipe adverse, les joueurs sont scoutés comme on dit, on connaît les forces et les faiblesses de chaque joueur de l'équipe adverse, les forces c'est les faiblesses de nos joueurs à nous, donc faut arriver à créer l'équipe qui va défendre plus en phase avec l'équipe en face, comment on va pouvoir attaquer tel joueur, comment on va pouvoir tel joueur, il est main droite, il est main gauche, on va défendre comme ça, il peut tirer, il peut pas tirer, enfin voilà, faut arriver à réagir tout de suite, donc ça c'est le job de l'assistant surtout, de regarder un petit peu les stats, regarder un petit peu ce qui se passe et qu'on voit pas, donc pour réagir, tel changement à faire un petit peu derrière, et pareil du préparateur physique qui va regarder tel joueur est un peu fatigué, il y a ci, il y a ça, j'ai vu telle blessure, peut-être que voilà, c'est vraiment quelque chose qui permet d'être réagi
1: vraiment réactif.
3: Exactement.
1: Parlons un petit peu des bénévoles, parce que comme dans tout club, je dirais même quel que soit le niveau du club, forcément, notamment les soirs de match, mais pas que, même sur l'année, eh bien, il y a forcément un certain nombre de bénévoles, et j'imagine qu'il y en a un certain nombre aussi qui sont avec vous, en train de vous épauler, notamment les soirs de match.
3: Oui, bah, il y a besoin de beaucoup de bénévoles, c'est malheureusement quelque chose qui se perd un petit peu, hein, avec une population bénévole qui peut être un peu vieillissante, voilà, qui est toujours présent et c'est souvent les plus fidèles, donc on essaye d'aller motiver un petit peu les jeunes, notamment dans les écoles qu'on peut avoir en partenaire, mais il y a le gros du boulot, c'est les soirs de match, et j'ose même pas imaginer ce qui se passe au phare. Au phare, c'est plus de 100 bénévoles, les services VIP, et ça va de tout, ça va d'aller chercher les arbitres à l'hôtel, aller servir la bière dans un salon VIP, installer ci, installer ça, les clap-clap à la billetterie, enfin voilà, il y a besoin d'environ 100 bénévoles au phare, 50 à peu près sur les matchs à Mario's, mais il y a aussi besoin de bénévoles tout au long de la semaine pour accompagner les joueurs quand ils ont une fuite sur la machine à laver, quand ils ont le siphon qui est bouché, quand faut les emmener dans les rendez-vous médicaux, pareil avec les jeunes du centre de formation. Donc c'est un besoin qui est énorme tout au long de la semaine, tout au long de la
1: et permanent quasiment.
3: C'est 24 ans sur 24 des besoins. Donc, et on imagine souvent que pour être bénévole dans un club, que ce soit chez nous ou dans les petits clubs, il faut être présent tout le temps 24 sur 24. C'est pas vrai. On peut à chaque fois arriver à apporter quelque chose à un club ou à une asso en étant présent une fois par semaine, deux heures par semaine pour aller aider tel gamin, notamment dans les petits clubs, nous emmener un joueur chez le rendez-vous, chez le médecin, chez le kiné, etc. etc. Mais c'est malheureusement quelque chose qui se perd. Et on essaye de combler un petit peu tout ça sans avoir besoin de combler avec des salariés, des prestataires, qui malheureusement devient un petit peu la norme.
4: Pour l'école de basket, vous faites comment pour les bénévoles ? Pour les encadrants, etc.
3: Pour l'école de basket, donc c'est une structure à part de la nôtre, c'est l'association. Il y a des coachs salariés qui encadrent, ils sont quatre, et c'est les parents. C'est les parents qui viennent, entre guillemets, aider derrière, alors qu'ils ont une petite fibre, forcément basket, mais on est obligé d'avoir des entraîneurs bénévoles pour venir aider les jeunes. Mais pareil, c'est compliqué parce que c'est un engagement, c'est deux fois par semaine, tous les soirs, tout le temps, le week-end, etc. Et voilà, tout le monde a une vie à côté, donc, ils y arrivent à trouver toujours des encadrants et des bénévoles, mais c'est pareil, c'est de plus en plus compliqué à avoir des encadrants. Mais je pense que c'est le cas chez nous, étant un gros club entre guillemets, mais je pense que c'est le cas maintenant dans toutes les assos et dans tous les clubs d'avoir une difficulté à trouver des entraîneurs qui viennent encadrer les gamins.
1: Puis des personnes qui s'investissent, voilà, comme tu le disais, que tu le rappelais d'ailleurs juste titre, quel que soit le temps, quelles que soient les compétences aussi, mais on se rend bien compte que ça devient très complexe.
3: Mais chacun peut apporter, même avec
1: absolument,
3: peu de temps et peu de compétences intersecteurs, avec un peu d'envie, on y arrive toujours.
1: C'est là où ça devient en tout cas très complexe. Ouais. Mais en tout cas, voilà, on les félicite une nouvelle fois, et notamment vos bénévoles.
3: On les remercie.
1: Mais pas que, même un certain nombre en tout cas qui sont actifs, et qui donnent de leur temps, je dirais, et avec de l'engagement et des passions aussi, et de dévouement, pour les nombreux clubs en tout cas au niveau de notre territoire. Eh bien, écoutez, en tout cas, merci beaucoup.
3: Merci
1: pour pouvoir eh bien présenter ou représenter, puisque forcément on a toujours à cœur eh bien de suivre les résultats chaque semaine eh bien de ce club mythique, emblématique, aixois, mais pas que, qui rayonne au niveau du département, de la région et puis forcément national. Tu le disais, tu le rappelais, c'est un club eh bien qui rayonne à la fin, qui en tout cas qui évolue en deuxième division. Donc c'est pas rien en tout cas, et ça le mérite eh bien de, comme tu le disais aussi, eh bien de le rappeler, parce que forcément on oublie souvent, en tout cas certains le savent peut-être pas ou le découvrent, mais voilà, Aix-Maurienne eh bien évolue quand même bien en deuxième division, et on en est fier en tout cas, et on espère que ça va encore durer.
3: Voilà, on espère aussi.
1: Voilà, et puis surtout on vous souhaite une très belle saison. Un grand merci Yanis, un grand merci Noé. Et puis forcément, merci à nouveau eh bien, d'avoir répondu favorablement à notre invitation. Chers amis, eh bien, on se retrouve dans quelques minutes après une petite pause.

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8: Et de retour sur 9-2-1 Partez, l'émission sport de Radio Grand Lac, après une première partie avec le ex-Maurienne Savo Basket, là aussi du sport collectif. Et bien nous continuons avec le Handball Club d'Aix-les-Bains. Alors un club qui est une solide institution sportive aixoise, passionnée de handball et puis surtout dédiée à la formation de jeunes talents. Et pour cela, et bien nous avons Nathan Mussiou qui est joueur, qui connaît bien la maison. Bonsoir mon cher Nathan,
9: bonsoir,
8: comment vas-tu?
9: Merci de m'accueillir, bonsoir.
8: Eh ben écoute, en tout cas, avec grand plaisir. Tu es passé par Chambéry, tu es passé par le centre de formation, tu es passé par les diverses grandes instances locales, départementales, nationales du handball. Raconte-nous un petit peu, avant toute chose, avant que tu arrives à Aix-les-Bains, je dirais cette belle et jeune expérience que tu as engrangée. Et là aussi où tu as côtoyé forcément des grands noms, en tout cas qui jouent actuellement sur la scène européenne.
9: Oui, bien sûr. J'ai fait un peu le cursus, entre guillemets, on va dire normal, quand on veut atteindre le plus haut niveau au côté régional. C'est que j'ai fait des sections sportives, après le pôle espoir au lycée, ce qui m'a donné l'opportunité après de faire le centre de formation pendant un an à Chambéry. Mmh. Puis après, suite à ce centre de formation, j'ai été appelé par Raphaël Planchet, qu'on connaît bien, parce que maintenant il est adjoint.
8: Qu'on salue d'ailleurs, qui était sur le plateau il y a 15 jours.
9: Et ben, qui a entraîné du coup Aix-les-Bains pendant la belle époque de Aix-les-Bains qui était en N1 et redescendant en N2. Et je suis arrivé après à Aix-les-Bains à ce moment-là, après une année en N1 à Chambéry.
8: Et oui, et forcément, là, tu as pu apporter la pleine expérience. C'est là aussi où il y avait Guillaume Gilles, le fameux binôme Guillaume Gilles-Raphaël Planchet. Là aussi, Guillaume qui a un palmarès hors norme, qui est passé par l'équipe de France en tant que joueur et en tant que sélectionneur. Là, j'imagine que c'est pépite, quoi.
9: Ouais, carrément. Quand on arrive en plus dans une équipe comme Aix-les-Bains, on peut s'attendre à dire, bon, on vient de N1 à Chambéry, peut se dire que ça va le faire assez facilement, mais on découvre quand même de l'expérience, des types de joueurs aussi différents. Mmh. Quand on vient de centre de formation, c'est toujours des jeunes joueurs très techniques, avec moins d'expérience, moins de côté filou, on va dire, sur le terrain. Et c'est pas si facile. Moi, je m'en rappelle maintenant, ça fait pas mal d'années que je suis à Aix-les-Bains, je dirais 10 ans presque. Et je me souviens que j'ai bien mis 6 mois au moins à me mettre au niveau, même par rapport à l'équipe.
8: Ah ouais.
9: Ouais, carrément.
8: Et oui, parce que finalement, on est sur des typologies de joueurs qui sont ancrés, entre guillemets, sur leur niveau ou leur club. Et comme tu le dis, qui sont moins sur le technique, mais plus un petit peu sur la ruse. Et puis surtout, ils connaissent ce genre un petit peu de championnat, peut-être un peu différent aussi, finalement, où les ambitions ne sont pas les mêmes.
9: Ouais, carrément. En plus, le niveau centre de formation, il y a quand même une réalité où les effectifs bougent beaucoup.
8: Ah oui.
9: Du coup, quand on arrive dans des effectifs où il y a des joueurs qui jouent ensemble depuis des années, même des fois certains qui jouent ensemble depuis qui sont tout jeunes, tactiquement ou autre, on voit vraiment la différence.
8: Ouais.
9: Ils se connaissent les yeux fermés, ils se connaissent. C'est même des joueurs très puissants aussi, même physiquement, même un peu plus durs. Que ce qu'on peut voir en centre de formation. Ouais. Mais du coup, on apprend énormément à leur côté. On apprend aussi assez rapidement. On n'a pas le choix.
8: Ouais.
9: Et voilà.
6: Les systèmes en fait, de jeu sont déjà bien appropriés, quoi, en fait.
9: Ouais, carrément. Il y a vraiment une identité même de système de jeu par rapport au club, aux effectifs. Aix-les-Bains, on a une réputation sur peut-être... parler un peu plus tactique, mais 2-3 annonces assez réputées et qui ont été utilisées pendant des années parce que c'est un peu ancré, on va dire, dans ces effectifs et dans ces clubs-là. Mmh. Et du coup, forcément, quand, imaginons, l'équipe 1 utilise certaines tactiques ou un style de jeu prédéfini, bah forcément, les jeunes l'utilisent aussi et du coup, ça rentre complètement dans le cursus de formation du club.
8: Ouais, ouais, et puis c'est assez... comme tu le disais, les centres de formation on forme finalement des jeunes, et là, bah finalement, l'approche n'est pas du tout la même. Et voilà, on est sur des gabarits un peu plus fondés, un peu plus structurés. Le physique n'est pas forcément le même. L'engagement n'est pas le même non plus. Peut-être les temps d'entraînement ne sont pas les mêmes non plus. J'imagine que tout change finalement.
9: Exactement. Un centre de formation va se concentrer vraiment sur le joueur individuellement,
8: ouais.
9: Contrairement à une force collective qui doit sortir d'un club plus amateur, hein, semi-professionnel. Et on parle d'entraînement aussi. En centre de formation, tu t'entraînes 2 fois par jour, alors que à Aix-les-Bains, par exemple, on s'entraîne 3 jours par semaine plus le match, avec un double entraînement sur un des 3 jours. Mais ça montre quand même une certaine différence et une restriction, on va dire, sur ce que a envie de faire l'entraîneur, surtout sur un niveau quand même national qui reste un bon niveau. Tu dois t'adapter autant que te permettent, on va dire, les joueurs, parce qu'ils ont un travail.
8: Oui, pour le coup là, il y a vraiment une double activité et c'est pas forcément le handball qui est prioritaire sur la vie du joueur, même si j'imagine qu'un certain nombre aimerait, mais en tout cas là aussi, forcément économiquement parlant, c'est pas toujours possible. Bien que le handball, en tout cas à ce niveau-là, se structure, je pense que toi avec ton recul, tu peux nous en parler. Mais on ressent en tout cas cette structuration un petit peu nationale qui en découle sur les clubs élites et qui arrive sur les clubs semi-pro.
9: Carrément.
8: Voire amateur.
9: La période déjà de l'équipe de France qui a été magnifique a poussé le nombre de licenciés, je pense, en France. La structuration aussi des clubs, ça a amené aussi quand même certaines difficultés. Il y a eu un peu un contre-coup. On a connu, même dans ces derniers temps, je pense au handball féminin, notamment Bourg-de-Péage. Je pense au handball masculin avec plus récemment Villeurbanne aussi, ou des clubs qui mettent la clé sous la porte.
8: Ouais.
9: Et ça montre aussi les difficultés de certains sports à réussir à faire ce que font le rugby, peut-être même le basket malgré certaines difficultés que nous a fait Paris-Nice, ou même que le foot, sachant même le handball, ça a quand même des ancrages très scolaires comme sport, et ça t'amène à devoir trouver de l'argent, il en parlait bien.
8: Tout à fait.
9: dans ton environnement, et c'est pas facile.
8: Pour continuer de rayonner, et là on le sait forcément, bah il y a nombreux clubs en tout cas très très très ancrés et qui plaisent, que ce soit aux partenaires, aux collectivités, etc. Donc en tout cas, bah forcément il y a de la demande, et puis bah voilà, c'est pas simple, et c'est là où chaque club essaye de se démarquer, de se structurer, et je pense c'est bien que le club d'Aix en fait partie, voilà, de ces clubs en tout cas qui composent et qui essayent, et bien tant bien que mal, et bien là aussi de traverser les époques, parce que pareil, c'est un club qui est historique, qui est ancré sur notre territoire, avec des vraies valeurs là aussi.
9: Carrément, des valeurs familiales. Moi, je m'en suis rendu compte directement, hein, dès que je suis arrivé. On parlait aussi des bénévoles tout à l'heure avec Aix-Maurienne Basket. Pour le coup, c'est vraiment à ce niveau-là, nous, Aix-les-Bains, ce qui fait vivre le club, c'est la présence des bénévoles qui nous permettent de jouer tout simplement et de faire vivre ce club les week-ends, et cet esprit familial qu'on a aussi nous les joueurs, hein, c'est pour ça qu'on reste, pour jouer avec les copains, jouer à bon niveau national pour le loisir, et mettre au plus haut qu'on peut, on va dire, le handball club d'Aix-les-Bains.
8: Bien sûr, quels sont finalement les grands objectifs, en tout cas de cette saison? On voit qu'au niveau des entraîneurs, il y a eu du changement. En tout cas, on a le retour de Dufay, en tout cas Arnaud Dufay. J'imagine que dans l'équipe, ça a peut-être aussi un petit peu bougé. Raconte-nous un petit peu les grands objectifs, ou en tout cas l'objectif peut-être majeur de cette saison te concernant sur l'équipe 1.
9: Oui, bien sûr. Donc cette année, on est encore en National 3. Mmh. On avait vécu une année un peu bizarre, on va dire, l'année dernière, avec une première partie de saison assez poussive où on se retrouvait en bas de tableau, et on finit une deuxième partie de saison où on perd un seul match sur la deuxième partie de saison, ce qui nous permet de remonter dans le top 4, top 5 du championnat. C'est un peu la réalité de ce niveau-là aussi, de la National 3, c'est très homogène, il peut tout se passer. Donc là, les objectifs un peu de cette saison, c'est de faire, on va dire, un topo, on va dire, en décembre à la mi-saison, où on en est, comment répond le collectif, et après de pouvoir potentiellement viser un top 5, un top 3, est-ce qu'on joue la montée. Après, la réalité des choses, c'est aussi nous, les joueurs, notre motivation. Dès le début de saison, on sait ce qu'on veut, on veut jouer le haut de tableau, on vient pas pour rien jouer, on va dire, mais c'est un peu toujours le même step. Priorité, on se maintient, on montre qu'on fait pas partie de ce groupe d'équipes qui va jouer le maintien, et une fois qu'on arrive à obtenir ça, on prend match par match, et le but, c'est de tout gagner, de pas perdre de match, on va dire, à la maison, et voilà.
8: Avec un public aixois, là aussi, l'image d'Aix-Maurienne, si on reste sur le même mood, les ultras du HBCA, non? Comment on les appelle, les gars?
9: Exactement.
8: C'est ça, Où là, ça pousse fort aussi, c'est une petite salle sympa, qui a été rénovée d'ailleurs il n'y a pas très longtemps, avec une extension notamment, derrière la cage. C'est génial, là aussi une belle infrastructure, un public qui répond présent à chaque match, les bénévoles bien évidemment, qu'on salue là aussi, qui sont présents et qui font là aussi tourner la machine, aux côtés bien de joueurs, parents, et toute personne qui viennent épauler. Enfin bref, c'est juste génial, quoi. C'est une belle aventure.
9: Carrément, les Prairiens, le chaudron, un peu comme il était surnommé dans certains articles de presse. Ouais. C'est une de nos grandes forces. Même les années où on a fait des gros résultats, des montées de division, c'est souvent grâce à notre force à domicile où on arrive à être invaincu ou autre. C'est vrai, on parlait même des gymnases qui avaient le public très proche du terrain. Alors pour coup, nous, ils peuvent pas être plus proches.
8: Ouais.
9: C'est-à-dire qu'on est même à deux doigts de se prendre un croche-patte. Moi qui suis arrière droit, si je veux, je peux même prendre un verre avec avec les spectateurs, mais c'est ce qui fait vraiment la force, et on le voit même lors de match. Si on a des moments de difficulté ou des moments où on revient dans le match, on a le public qui pousse, et on voit directement l'impact que ça a sur le résultat, et nous, c'est sûr que c'est une grande source de motivation.
8: C'est vrai que j'ai des souvenirs le soir de match au Prairiens, où clairement, les joueurs en face ont passé, je pense, une sale soirée, les arbitres aussi.
9: Ça doit pas être facile pour eux. Ça,
8: c'est vrai que j'aurais franchement pas aimé être à leur place, quoi. c'était assez, vraiment bienveillant, mais en même temps, voilà, on ressent très vite cet ADN, et puis surtout, cette belle ambiance, quoi, du handball, ouais, chaleureuse qu'on aime.
9: Cet amour du
8: avec
9: club.
8: Le respect, quoi, aussi, voilà.
9: On parlait de famille, et c'est vrai qu'on les a pas forcément cités, mais dans la famille, on met évidemment ces spectateurs-là.
8: Ouais, tout à fait.
9: Ces spectateurs qui sont même joueurs au club, c'est des gamins qui sont en moins de 15 ou autre. Et c'est cette famille-là où, au final, on arrive à tous, chaque effectif avance, justement, grâce un peu, on va dire, à tout le monde. Et nous, en premier, évidemment, on entend plus parler de nous, entre guillemets, parce que c'est l'équipe une, c'est la vitrine, mais,
8: ouais, tout à fait.
9: Mais on ne marche pas sans les autres, entre guillemets.
8: Et puis, là aussi, il y a forcément une division féminine qui a été un petit peu remodelée. Là aussi, ça fait partie des projets. Dis-nous en plus sur ce projet.
9: Ouais, bien sûr. Il y a une équipe féminine qui a été reconstruite il y a quelques années. Après, il y avait eu un partenariat avec la mode Servolex avant qu'elle soit team Chambé.
8: Ouais.
9: Et du coup, là, l'effectif était monté jusqu'en N3 et maintenant elle navigue entre N3 prénat. Le but, je pense, c'est vraiment de stabiliser, d'avoir un nombre de joueuses. Elles ont deux effectifs seniors féminines, donc c'est déjà hyper intéressant. Et très bien quand tu remontes justement un projet comme ça. Mmh. Et je pense, voilà, le but, c'est de stabiliser et voir même pour rejouer la montée par la suite en National 3, car c'est jamais facile quand t'as un nombre de joueuses assez restreint ou autre. Tu finis sur une année N3 un peu compliquée avec pas mal de défaites. Nous-mêmes, on l'a connu en National 2 il y a 2 ans. Donc, tu profites d'une année de stabilisation, on va dire, nous, c'était en N3 et elle, en prénat, pour reprendre confiance, restructurer et retrouver des joueuses si besoin pour être compétitive.
8: C'est un chouette projet là aussi. Et puis, j'imagine qu'il y en a sans doute d'autres parce qu'on voit qu'il y a un certain nombre d'équipes, et ça dès le plus jeune âge. Et forcément, Aix-les-Bains a toujours été un club historique, ancré, on l'a dit, mais surtout un petit peu formateur aussi. Alors, pas au niveau de Chambéry, bien évidemment, mais quand bien même, il y a un certain nombre de joueurs qui ont commencé le handball, le mini handball, très tôt, très jeune, Aix-les-Bains, et puis qui ont migré vers Chambéry, le centre de formation, un petit peu à ton image, à quelque chose près, je pense peut-être à Emilien Perronnet.
9: Ouais, exactement, avec qui j'ai joué.
8: Ouais.
9: C'est sûr qu'il y a une relation forcément entre ces deux clubs, Chambéry-Aix-les-Bains, dans les deux sens. Bah, j'en suis la preuve, aussi dans le sens Chambéry qui part à Aix-les-Bains. Pourquoi? Bah, tout simplement, pas parce que tu joues pas en fait en D1 que tu n'as pas un certain niveau, et c'est une opportunité du coup justement de jouer à un niveau national aussi avec Aix-les-Bains. Et il y a beaucoup de personnes dans mon cas qui se retrouvent aujourd'hui soit dans mon équipe ou qui ont été présents à Aix-les-Bains. Donc oui, Emilien Perronnet qui brille en plus.
8: Avec la team Chambé, ouais.
9: Et qui vient complètement d'Aix-les-Bains pour le coup depuis le tout début. Ouais.
6: Contrairement à nos amis basketteurs, vous avez eu beaucoup de renouvellement dans votre effectif ou...
9: On a eu des pertes de 2-3 joueurs, mais on a gardé, on va dire, une même base, et on a gardé aussi une base de jeu de la deuxième partie de saison de l'année dernière. Donc la partie de saison assez positive. Après, on a des arrivées, 2-3 arrivées aussi qui font du bien à l'effectif. Forcément, quand t'as des départs et des arrivées, il faut un petit moment de s'adapter. On a une équipe quand même assez jeune. On parlait justement de ces joueurs qui partent de Chambéry, qui arrivent. C'est des joueurs qui ont l'âge tout juste, comme s'ils allaient à un centre de formation ou qui sortent d'un centre de formation. Donc, ils sont assez jeunes. Et forcément, il y a une prise d'expérience à avoir. On l'a ressenti même sur nos performances là sur les 2 premiers matchs, où je pense que sur le papier et à la physionomie du match, on devait le gagner, et ça nous échappe d'un rien. On s'est relevé, et sur les 2 matchs d'après, on a pu gagner, mais ça montre un peu le temps d'adaptation que ça demande, la prise d'expérience aussi pour le collectif, étant donné que c'est notre plus grande force, c'est la force collective, donc on est vraiment dépendant de ça.
8: Bien sûr, et puis forcément, cap sur le prochain match contre Handball Club Courlande d'Auvergne. Ouais. Mais aussi une équipe, je pense, qui doit être pas simple à manœuvrer.
9: Gros bébé.
8: Ouais.
9: Oui, oui, c'est une très bonne équipe. C'est une équipe 2, une équipe réserve.
8: Ouais.
9: Donc forcément, c'est toujours compliqué. C'est un bon vivier de joueurs. Ça a fait un très bon début de saison. Ils ont explosé 2-3 équipes dans les premiers matchs.
8: Ils sont co-leaders avec Saint-Chamond d'ailleurs.
9: Exactement, ouais. Exactement. Donc là après, on les reçoit à la maison, donc pas de cadeau. À nous de bien préparer le match et d'être prêt pour les recevoir et d'être prêt entre guillemets pour le combat ouais. Samedi prochain et pour donner la victoire à notre public évidemment.
8: Un match prometteur, engagé. Qui là aussi où je pense qu'il y a une grosse motivation, qui est clairement de faire tomber le leader à la maison.
9: Carrément, on a eu 2 premiers matchs assez durs mentalement parce que on se récompense pas sur le score, on se récompense en, on va dire, en prestation sur 40-45 minutes du match et on arrive à perdre le match en 10-15 minutes. Donc c'est assez frustrant, surtout que on a eu des périodes où on était à plus 5, plus 7 face à l'adversaire. Mais c'est le hand, ça peut aller assez vite. Ils arrivent à s'adapter sur une situation, ils nous enchaînent un 4-5-0 et ils reviennent dans le match et après c'est poussif en fin de match et tout peut se passer. Et là, on est reparti sur une nouvelle dynamique avec 2 victoires. Donc je pense que c'est plutôt positif et une bonne situation pour jouer une équipe comme Cournon. On reste sur 2 victoires, 2 matchs très différents où on joue l'équipe promue de pré-national. On a validé le match en gagnant plus 13 à la maison, on s'est bien rassuré. Surtout, on a retrouvé la victoire à la maison. Et on est allé gagner à Caluire et on sait, Caluire, que c'est vraiment pas une équipe facile à gagner. C'est une équipe réserve aussi, ils ont une N1. Jouer chez eux, c'est vraiment pas facile. Et du coup, on est vraiment en bonne situation pour jouer Cournon.
8: Et ben en tout cas, on suivra ça de près, puisque forcément, l'Handball Club d'Aix fait partie des clubs que l'on suit chaque semaine, forcément. Et puis, on espère en tout cas que ça va être une belle fête. Déjà une victoire, ça, il n'y a pas de doute. Que le public, là aussi, va répondre présent, il n'y a pas de doute non plus. Et puis, forcément, ça va bien se passer, quoi.
9: Ouais, en tout cas, on va tout donner, on va faire en sorte que ça se passe bien pour nous et pour le public. Pour qu'on fasse un bon spectacle à la maison.
8: Et en tout cas, un grand merci Nathan.
9: Merci à vous.
8: Pour
9: merci
8: présenter le Handball Club d'Aix-les-Bains. Voilà, je le rappelle, c'est une solide institution sportive aixoise, passionnée avant tout par le handball, bien évidemment, avec là aussi des belles valeurs sur le terrain, en dehors du terrain. On n'en a pas forcément trop évoqué parce que le temps finalement passe assez vite, mais on sait que le handball est très présent aussi dans les collèges aixois, dans les lycées aussi du département. Et en tout cas, c'est génial parce que forcément, ça donne envie aux plus jeunes de faire du handball, notamment avec les bains, et puis ensuite forcément peut-être de migrer vers d'autres clubs, ou à l'inverse de venir d'autres horizons pour venir structurer, renforcer le club d'Aix un petit peu à ton image, et c'est génial quoi.
9: Exactement,
8: c'est une belle aventure quoi.
9: C'est un super

s'apprêtaient à enchaîner avec deux rencontres importantes et ils ont parfaitement continué sur leur lancée. Le 25 septembre, ils sont allés s'imposer à Orléans 28-26 dans un match très serré. Puis le 2 octobre, les Chambériens ont confirmé à domicile avec une très belle victoire 35-23 contre Carcassonne. Donc ça permet au SOC d'afficher désormais un beau bilan, un bilan de 4 victoires, un match nul et une défaite après 6 journées et surtout de s'installer sur le podium pour l'instant de National. Donc Chambéry est également présenté comme la meilleure attaque du championnat pour l'instant après cette sixième journée. Et maintenant, on va espérer qu'ils continuent sur leur lancée avec leur prochain déplacement qui est demain à 19h30. Et les Savoyards se déplacent à Mont-de-Marsan. Puis retour au Chambéry Savoy Stadium le vendredi 16 octobre à 19h30 pour un match qui devrait être particulièrement intéressant puisqu'il s'agit d'un derby régional face à Vienne. Donc le SOC est clairement dans une bonne dynamique. On les avait reçus, ils nous disaient être au taquet et bah, pour l'instant ça se confirme. Donc à voir s'ils continuent sur leur lancée, on espère en tout cas. Du côté de la team Chambé, les choses deviennent très intéressantes. Après leur lourde défaite contre Tremblay, les Chambériens ont parfaitement réagi. Ils ont d'abord obtenu un très bon match nul 25-25 le 3 octobre dans un match où les Savoyards ont même compté jusqu'à 5 buts d'avance. Et surtout, mardi dernier, la team Chambé a remporté sa première victoire européenne de la saison après une courte défaite 34-33 en Bosnie. Les Chambériens se sont imposés 33-25 à Bucarest avec notamment une très grosse performance des gardiens et 8 buts de Lucas Vaneg. Et maintenant, retour au Phare le 13 octobre à 18h45 et Chambéry reçoit Schaffhausen, un club suisse, pour la troisième journée de l'European League. Puis grosse journée au Phare le 18 octobre également avec deux matchs le même jour. Les féminines qui joueront à 14h contre Bouillargues avant que l'équipe masculine ne reçoive Aix-en-Provence à 17h en Star League. Donc une vraie journée 100% hand à Chambéry. Et chez les féminines justement, le début de saison reste compliqué après leur défaite 28-30 contre le Havre. Les Chambériennes se déplaceront samedi à La Roche-sur-Yon. Donc on va essayer de relancer, enfin elles vont essayer de relancer la saison j'espère avec ce déplacement. À Aix-les-Bains, toujours, Aix-Maurienne décroche sa première victoire en championnat, on vient d'en parler, mais en basket, donc après une défaite 95-91 après prolongation à Caen lors de la première journée, les Aixois ont parfaitement réagi à domicile et ils se sont imposés 100-85 contre le Havre, donc une victoire offensive avec la barre des 100 poids qui est franchie et qui lance véritablement la saison des Savoyards. Donc maintenant, deux déplacements au programme, demain à Chalon-Reims, puis le 16 octobre à Denain. Et le prochain match à domicile, ça sera le 20 octobre avec la réception de Levallois. Et à Aix, toujours avec le FCA Rugby, les Aixois restent sur une défaite très serrée à Saint-Marcel-les-Îles-d'Abeau, 36-35. Un résultat frustrant puisqu'il leur permet tout de même de repartir avec le bonus défensif. On aurait préféré une victoire. Et après trois journées de Fédéral 3, le FCA est actuellement septième de sa poule avec une victoire et deux défaites. Donc le classement reste cependant très serré. Aix n'est qu'à 3 points de la cinquième place. Et justement, les Aixois auront l'occasion de remonter au classement le 11 octobre avec la réception du leader en Puy-Cotroti qui est pour l'instant invaincu et compte 3 victoires en 3 matchs. Partons chez les éléphants de Chambéry qui ont bien lancé leur championnat pour leur première journée de Division 1. Les Chambériens recevaient Caen à Buisson-Ronde samedi dernier et ils ont commencé leur saison de la meilleure des manières avec une victoire 4-3 après prolongation. Donc deux points précieux pour commencer le championnat, même si je pense que les éléphants auraient évidemment préféré prendre les 3 points. Prochain rendez-vous, ce sera samedi à 20h30 avec un déplacement à Lyon, puis le 17 octobre à la patinoire de Buisson-Ronde avec la réception de Dunkerque. Du côté du FC Annecy, la reprise arrive demain. Les Annéciens restent sur deux défaites consécutives en Ligue 2 contre Guingamp puis Dijon. Ils ont eu une longue période sans match, donc ils vont retrouver la compétition dès demain à 20h avec un déplacement à Dunkerque et retour au Parc des Sports d'Annecy le 16 octobre à 20h avec la réception de Nancy. Donc deux matchs importants pour essayer de relancer une équipe qui avait pourtant bien commencé sa saison.
Et maintenant, place aux événements sportifs locaux. On commence par quelque chose de très local. Ce sera dimanche, c'est la 27e édition de l'Orientech.

0: à Aix-les-Bains, une course d'orientation qui se déroule entre le lac et les premiers secteurs du Corsuet, avec des parcours pour les habitués, mais aussi des formats accessibles aux débutants et aux familles. Départ donné à 9h depuis l'Esplanade. L'événement est gratuit, donc si vous voulez découvrir la course d'orientation ou simplement faire une activité sportive en plein air entre amis ou en famille, c'est un bon rendez-vous à noter. Et surtout, gros rendez-vous du mois autour du lac qui arrive les 17 et 18 octobre, c'est le Grand Trail du Lac. Deux journées consacrées au trail autour du lac du Bourget avec plusieurs épreuves. Le samedi 17, notamment le kilomètre vertical du Chat avec un départ entre 15h et 17h depuis le Bourget. Et dimanche, les choses sérieuses commencent très tôt avec le 75 km donc, dont le départ est donné à 5h du matin au Bourget. Moi, je dormirai, mais je pense qu'il y en a certains qui seront debout. J'imagine. Et pour le 34 km, le départ est donné depuis Chana avec plusieurs vagues à partir de 9h. Donc, gros événement à noter pour ce début d'automne et qui va mettre en valeur encore une fois notre beau territoire. Mmh. Et je termine avec une actualité locale et solidaire qui me tient à cœur. C'est la Marche Rose qui aura lieu ce samedi 10 octobre à Aix-les-Bains dans le cadre d'Octobre Rose, avec une marche solidaire de 2 km ouverte à tous. Le rendez-vous est donné à partir de 9h au Grand Port, place Édouard Herriot, avec une arrivée prévue sur l'esplanade du lac. Donc la participation est gratuite et les inscriptions se font directement sur place. L'objectif, c'est évidemment de sensibiliser au dépistage du cancer du sein et aussi de promouvoir l'activité physique et la solidarité sur place. Donc sur place, il y aura également un village de prévention avec différents ateliers, notamment autour de l'autopalpation, mais aussi du ping santé, du pickleball, du tennis ou encore de la sophrologie, et une conférence autour du thème sport et santé qui sera également proposée avec des professionnels de santé. Donc si vous êtes à Aix ce samedi, c'est une belle occasion de faire un peu de sport tout en participant à une action solidaire.
1: Merci beaucoup, voilà. Justine, pour ta chronique. Et puis forcément, il y a des beaux événements, mais il y a aussi de la gourmandise ce week-end, je dirais.
0: Ah mais oui, tout à fait, j'y serai, on y sera tous, je pense.
1: Parce qu'effectivement, on peut courir plus pour manger plus, mais il y a aussi un petit peu de chocolat ce week-end sur Aix.
0: Ce qu'on fait, c'est qu'on va marcher le matin et l'après-midi, on va manger du chocolat.
1: On va au salon du chocolat, exactement.
0: Donc, nous, aussi, on y sera.
1: Là aussi, un événement à ne pas manquer. Là aussi, un événement... via Radio Grand Lac, en tout cas, donc au casino.
0: Un peu moins sportif,
1: mais tout aussi bien.
2: Chocolat pour les sportifs.
0: voilà, parfait.
1: Merci beaucoup une nouvelle fois, Justine. Merci aussi une nouvelle fois à nos invités, que ce soit le basket, que ce soit le handball. Merci à tous. Un grand merci à nos fidèles auditeurs qui nous écoutent tous les 15 jours. Et puis forcément, on reste en contact via les réseaux sociaux de Radio Grand Lac. Et on se dit dans 15 jours, même heure, même endroit, sur les ondes, forcément, de Radio Grand Lac 92.fm. Merci à tous, excellente soirée.
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